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1: RFI Matin, nouvelle édition, ça débute avec votre journal, Diane Berger. Bonjour Diane.
3: Bonjour Pierre Boudias, bonjour à toutes et tous.
1: Et à la une de cette édition, la sécheresse et les incendies en Europe.
3: Des villages privés d'eau en France, des départs de feu qui se multiplient, notamment en Espagne où les pompiers luttent désespérément contre les flammes en Aragon. 7 jours, cela fait 7 jours que des Palestiniens vivent encerclés par des colons israéliens à Kousra, en Cisjordanie. Un député israélien du parti arabe Hadash a pu se rendre sur place, son témoignage à suivre dans ce journal. Et à Ceuta, pas de vague migratoire. Hier, les policiers marocains ont mené d'importants contrôles en amont de l'enclave espagnole. En revanche, la question des mineurs isolés qui ont franchi la frontière il y a 2 semaines n'est toujours pas résolue.
1: L'été 2026, profondément marqué par les effets du changement climatique en Europe.
3: Vagues de chaleur à répétition, pluie trop faible depuis plusieurs mois. Résultat, de nombreux pays du continent sont touchés en ce moment par la sécheresse. En France, certaines communes sont même désormais privées d'eau. C'est le cas de Quinget, un village de 1500 habitants dans l'est de la France. Un village qui se trouve dans le Doubs, un département d'habitude très vert, épargné par les sécheresses. Pour la maire de la commune, Sarah Fèvre, c'est un choc.
4: Aujourd'hui, nous avons un approvisionnement en eau potable qui est assuré par camion-citerne en grande partie parce que pour la première fois, et c'est inédit pour la commune, nous sommes à sec au niveau de notre nappe phréatique. Et donc tous les jours, actuellement, il y a 4 camions-citernes qui livrent 120 mètres cubes d'eau avec un coût à la journée de 1500 euros juste pour le transport. Et puis, à Quinget, on a un établissement de santé, un hôpital de proximité qui fait des soins de suite d'hospitalisation, suite à des opérations, avec une balnéothérapie. Et donc, depuis 10 jours, j'ai demandé à la balnéo de s'arrêter. Donc, tout le monde est amené à faire des efforts pour essayer de réduire la consommation. Mais dès qu'on a des pics de chaleur, et c'est bien normal, voilà, il y a des besoins en eau qui augmentent. Voilà, j'ai jamais vécu ça. Et ça dure, et il pleut pas, et on attend la pluie comme jamais. Dans notre département, là, une des régions les plus vertes de France, je ne l'ai pas vu venir du tout. Je ne m'y attendais pas du tout. On ne s'y attendait pas du tout. C'est un choc, quoi. Moi, je suis choquée.
3: Sarah Fèvre, la maire de Quinget, cette commune privée d'eau donc en France à cause de la sécheresse, elle répondait à Igor Strauss.
1: La chaleur et le manque d'eau provoquent aussi des incendies.
3: Les pompiers luttent contre les flammes en Croatie, en Serbie, dans le sud-ouest de la France, où le feu des Landes n'est toujours pas fixé. Plus au nord, la Belgique est d'habitude épargnée par les grands incendies de l'été et les pompiers y sont confrontés en ce moment à l'un des pires feux de l'histoire du pays. 2700 hectares sont partis en fumée. En Espagne maintenant, quelques semaines à peine après les incendies qui entouraient Madrid, un nouveau feu puissant inquiète les autorités en Aragon. Selon les derniers chiffres donnés hier, 16 600 hectares ont brûlé et les pompiers sont dépassés, François Musso.
5: Alors que des incendies monstres se sont déclarés en Espagne, faisant des ravages comme celui autour de Madrid et d'Avila en juillet, celui qui brûle des milliers d'hectares sur les flancs montagneux de l'Aragon tout au nord ne fait pas exception. Une langue de feu de 3 km de long rend le travail des brigades de pompiers très difficile, d'autant que des tempêtes s'annoncent, ce qui va supposer des vents encore plus violents et capricieux, le pire ennemi selon les forces d'intervention. L'affolement règne sur place, même si les communes menacées comme Santa Cruz de los Cerros sont très peu peuplées. Ces bourgades sont très isolées et une mère a tiré la sonnette d'alarme en disant que les volontaires fuyaient la zone. Certes, 2 monastères de grande valeur ont pu être sauvés, mais pour le reste, le danger reste entier. Facteur aggravant, des pompiers sur place observent une grève, dénonçant le fait qu'ils font des journées de 20 heures et considèrent que leurs temps de repos sont insuffisants. François Musso, Madrid RFI.
1: Une nouvelle série d'attaques la nuit dernière entre l'Ukraine et la Russie.
3: Plusieurs explosions ont retenti à Kiev, la capitale ukrainienne. Des missiles et des drones russes ont aussi touché la ville de Kryvyi Rih dans le centre du pays. Elles ont ciblé en particulier 2 entreprises industrielles, selon les autorités locales. La ville de Moscou annonce de son côté avoir été visée par 600 drones, une attaque d'une ampleur rare. Elle a fait 3 blessés. La guerre, qui dure depuis 4 ans et demi entre l'Ukraine et la Russie, continue de déborder sur les pays voisins. Un drone a été abattu dans l'espace aérien de la Roumanie. Des débris sont tombés dans une zone inhabitée près de la frontière ukrainienne.
1: L'Iran accuse le Qatar de détenir 3 de ses pilotes de chasse.
3: Capturés selon Téhéran lors d'une attaque contre une base américaine au mois de mars, leur pays demande leur libération. Doha dément les maintenir en détention.
1: Le siège dure depuis une semaine dans le village de Kousra en Cisjordanie occupée.
3: Les colons israéliens encerclent toujours plusieurs maisons palestiniennes. Leurs habitants sont enfermés chez eux. Le député israélien Ofer Kassif, le seul élu juif du parti arabe Hadash, a pu se rendre sur place il y a quelques jours. Il nous raconte la situation.
6: Les familles sont assiégées. Elles le sont encore, c'est fou. Après plusieurs jours, les forces d'occupation n'ont rien fait. Ces maisons sont maintenant comme des prisons. Au lieu de chasser les colons, les intrus, au lieu de les arrêter, ils jouent au chat et à la souris. Et les victimes, les Palestiniens, sont en fait emprisonnés dans leurs propres maisons. Quand je leur ai apporté un tuyau, le matériel pour reconnecter l'eau, après presque une semaine sans eau, bien l'officier israélien qui était là m'a promis qu'il serait autorisé à reconnecter l'eau. Ça fait plus de 24 heures et ils ne sont toujours pas autorisés à le faire. Ce n'est pas du terrorisme de la part des colons en soi, c'est du terrorisme de la part de l'État.
3: Le député israélien Ofer Kassif du parti arabe Hadash, il répondait à Frédéric Misselin.
1: La police marocaine a interpellé plusieurs dizaines de personnes hier près de Ceuta.
3: Il n'y a pas eu de vague d'entrée massive dans l'enclave espagnole hier, malgré les appels à franchir la frontière qui circulaient sur les réseaux sociaux. Il y a 2 semaines, plus de 60 000 migrants s'y étaient introduits illégalement dans l'espoir de rallier ensuite l'Europe. La plupart ont été renvoyés depuis sur le sol marocain, mais des milliers de mineurs marocains non accompagnés sont toujours sur place dans des conditions précaires. François Humfer-Kataji a pu le mesurer à Ceuta.
7: Ils se baladent en petits groupes le long de la côte et font passer les journées entre baignades et repos à l'ombre des arbres. Les mineurs marocains arrivés à Ceuta espèrent encore rejoindre l'Europe et ne souhaitent pas revenir au Maroc. Comme Bilal, 17 ans.
8: Je veux rester ici à Ceuta ou en Europe. Il n'y a rien au Maroc, je n'ai pas d'avenir là-bas.
7: Certains ont trouvé une place en centre d'hébergement, d'autres dorment dans la rue, peut-être un millier. Tous les soirs, ils se retrouvent sur la Playa del Trampoline avec les autres exilés venus de toute l'Afrique et du Moyen-Orient. Ici, les grandes ONG distribuent des sandwichs et pourvoient des soins de base, mais les besoins sont énormes. Julien Rodriguez est médecin volontaire.
9: Nous pensons qu'il reste à Ceuta plus de 7 000, 8 000, 10 000 personnes. Ils ne peuvent pas savoir parce qu'ils ne sont pas enregistrés.
7: Des cabanes de fortune ont été construites avec des cartons et des morceaux de bois sur la plage. De longues queues se forment devant les équipes médicales. Elles traitent des blessures, des maladies de peau, des problèmes respiratoires.
9: La santé publique ici n'existe pas. Une plage avec ses besoins personnels, non, c'est impossible.
7: Dans ce qui ressemble de plus en plus à un bras de fer diplomatique, Rabat tient justement responsable les autorités espagnoles des conditions de vie des mineurs isolés. Mais la loi espagnole interdit tout retour collectif des mineurs. Chaque enfant doit faire l'objet d'un examen individuel. François Mferkataji, Ceuta, RFI.
3: Toujours sur le continent africain, le MPLJ revendique 2 attaques menées hier dans le nord du Niger contre des positions de l'armée. Il y aurait 15 morts et 7 blessés. Le MPLJ, Mouvement Patriotique pour la Liberté et la Justice, c'est un groupe rebelle Toubou qui réclame le retour de l'ancien président Bazoum, renversé il y a maintenant 3 ans. Les autorités nigériennes, elles, n'ont pas réagi à ces déclarations. Rendez-vous dans les rues le 15 septembre prochain en République démocratique du Congo. L'ultimatum de la C64, la coalition d'opposition, a expiré hier sans qu'elle ait reçu de réponse satisfaisante de la part du gouvernement. Elle appelle donc à manifester pour dénoncer la réforme constitutionnelle du président Tshisekedi.
1: C'est une petite révolution au Liechtenstein.
3: La minuscule monarchie d'Europe, longue de 25 km entre l'Autriche et la Suisse, elle vient de modifier sa constitution pour permettre aux femmes d'éventuellement hériter du trône. C'est l'une des dernières monarchies d'Europe à adopter ce principe, Jérémy Lanche.
10: Jusqu'à présent, la succession au trône n'était possible que pour les membres masculins de la famille royale. Dorénavant, ce sera l'aîné qui aura cette charge, peu importe son genre. Le Liechtenstein est dirigé par le prince souverain Hans Adam II, mais c'est son fils, le prince héréditaire Aloïs, qui gère les affaires courantes. En 2019 encore, celui-ci se disait opposé à l'idée que les femmes puissent diriger le pays pour des raisons de stabilité de la couronne, selon lui. Il a visiblement changé d'avis, même si ce n'est pas pour tout de suite. Le prince a 4 enfants, dont une fille, mais elle n'est que 2e dans l'ordre de succession. La décision est donc surtout symbolique dans un pays considéré comme à la traîne en matière de droits des femmes. Elles n'ont obtenu le droit de vote qu'en 1984. L'avortement y est toujours interdit. Le Parlement pourrait voter pour sa dépénalisation très prochainement, mais le prince Aloïs a déjà menacé d'y mettre son veto. Jérémy Lange, Genève, RFI.
1: Direction maintenant le bord des bassins des championnats d'Europe de natation à Paris.
3: Avec ce triomphe de Léon Marchand hier, le quadruple champion olympique a remporté le titre sur 200 mètres papillon en 1 minute 51 secondes et 72 centièmes. Cette médaille européenne, Christophe Diremzian, elle manquait au palmarès du prodige français.
11: C'était presque une anomalie dans la riche carrière de Léon Marchand. 4 titres olympiques, 7 mondiaux, mais jamais d'or européen. Un vide comblé en un temps canon, 1 minute 51 secondes et 72 centièmes, meilleure performance mondiale de l'année. Mais son partenaire d'entraînement aux États-Unis, le Hongrois Hubert Koss, l'aura longtemps fait douter.
12: Je pense pas que je suis parti très fort. Par contre, mon dernier 50, il est vraiment solide. Je suis un peu dégoûté, je pense que j'aurais dû accélérer plus tôt. J'avais un peu peur de ne pas tenir sur les bras et sur les jambes. Au final, je fais une belle course, franchement, et j'étais au coude à coude avec Hubert sur les premiers 150 mètres. C'était vraiment une belle course.
11: Arrivé à Saint-Denis sur la pointe des pieds à cause d'un adducteur encore fragile, le Toulousain a chassé les doutes sur son potentiel et rassuré l'entraîneur Franck Esposito qui suit Léon Marchand en France.
13: On voyait pas si à l'aise que ça. Hier matin, il n'était pas assez réveillé. Il n'avait pas de très très bonnes sensations non plus ce soir, mais il voulait se battre. Il s'est nourri un peu des hurrahs du public pour aller le plus vite possible. Et je crois qu'il a bien fait. Je pense qu'il faut être fier de ce qu'il fait. On l'a vu assez embêté avec cette blessure. Et franchement, ce qu'il fait cette semaine, pour moi, c'est extraordinaire.
11: Et il pourrait même quitter ses championnats sur un autre exploit ce dimanche, décrocher une médaille sur 400 mètres nage libre, une discipline qu'il teste simplement cette saison. Mais avec un chrono ultra rapide sur le relais 4 x 200 mètres de lundi, le défi n'est peut-être pas insensé.
3: Christophe Diremzian au championnat d'Europe de natation. Et puis on notera toujours en natation la performance de l'américaine Kate Douglas au championnat Pan-Pacifique qui ont lieu en ce moment aussi en Californie. La nageuse vient de battre le record du monde du 50 mètres nage libre, 23 secondes 19. Elle pulvérise son propre record qui datait de quelques heures plus tôt. Enfin, quelle équipe remportera la Coupe d'Afrique des Nations féminines? On le saura ce soir. L'équipe de football du Cameroun jouera contre celle du Malawi. Coup d'envoi à 19h, temps universel. Une affiche surprise et inédite. Les Camerounaises sont déjà arrivées en finale, mais sans remporter le titre. Et elles n'étaient pas les favorites de la compétition cette année. Et pour le Malawi, toute cette compétition est en quelque sorte exceptionnelle car c'est la première fois que le pays participe à la Coupe d'Afrique des Nations Féminines.
1: C'était le journal de Diane Berger. Merci beaucoup Diane. Il est 5h12 en temps universel, midi 12 à Hanoï. C'est l'une des conséquences du développement économique du Vietnam. Le volume de déchets ménagers quotidiens ne cesse d'augmenter. Aujourd'hui, ce sont 70 000 tonnes qui sont produites chaque jour dans un pays où le tri à la source reste très peu développé. C'est l'enfouissement ou l'incinération qui sont privilégiés dans cet écosystème. Les Dongnat, ces récupérateurs de déchets autonomes, jouent donc un rôle essentiel. Ils collectent 30% des plastiques recyclables du pays, des travailleurs indispensable donc, pourtant dépourvu de toute protection sociale. Jean-Pierre Fage, notre correspondant sur place, est allé à leur rencontre. Reportage.
14: À moto, à vélo ou à pied, ces collecteurs s'activent pour acheter aux habitants ou récupérer dans les poubelles le plastique, carton et la ferraille. Masque intégral sur le visage, gants remontés sur les manches de sa chemise à motif fleuri, Fouan, 40 ans, tire une benne montée sur 2 roues. Originaire d'une zone rurale, elle travaille à son compte depuis 20 ans.
15: Je gagne environ 7 à 8 millions de dong par mois, 250 euros.
14: Faute de pension ou revenus suffisants, de nombreuses personnes âgées participent aussi à ce système de collecte informelle. Huyen, 78 ans, arpente les rues du centre-ville, le dos scié par 2 sacs débordants de plastique et métaux en tout genre.
15: Cela me permet de gagner quelques sous, même si ce n'est vraiment pas grand-chose. Et cela rend l'environnement plus propre. En me voyant ramasser ainsi, les gens peuvent penser que je suis pauvre ou que je souffre de la faim. Mais en réalité, ce n'est pas le cas.
14: La grand-mère rejoint un hangar d'où elle revend son plastique entre 3 000 et 4 000 dong le kilo, une dizaine de centimes. De ces dépôts tenus par des particuliers, les matériaux repartent en camion vers des villages spécialisés. À 5 ans, à 1 heure d'Hanoï, le plastique y est trié, lavé et broyé avant d'être vendu à des entreprises de recyclage. Des montagnes de déchets s'élèvent jusqu'au toit. Chi supervise l'un des hangars.
16: Nous trions les différentes catégories de plastique. Nous effectuons seulement un pré-traitement, pas le recyclage. Nous les lavons, les broyons pour qu'ils prennent moins de place, puis nous les classons. Après cela, nous les vendons au poids à des entreprises.
14: La soixantenaire travaille sans masque alors qu'une odeur de produits ménagers se mêle à celle du crottin. Ces travailleurs exercent souvent sans contrat et avec une protection sociale limitée. En face, une mère de famille travaille avec son jeune fils en vacances scolaires.
17: Ici, on trie les différentes sortes de plastique. Par exemple, ces bouteilles de Coca-Cola sont mises à part. Ensuite, on sépare les différents types de plastique. Le plastique souple, le plastique rigide, le plastique cassant. Il y a toutes sortes de catégories.
14: Ces dernières années, les autorités ont affiché leur volonté d'intégrer progressivement ces travailleurs à un système mieux encadré. D'ici au début de 2027, 5500 travailleurs informels du nord du pays devraient recevoir des formations et des équipements de protection. Le projet doit permettre de collecter et de traiter plus proprement 20 000 tonnes de déchets plastiques. Jean-Pierre Fage, Hanoï, RFI.
1: Hanoï, où il est midi 16 maintenant, 7h16 à Paris. La Corée du Nord continue de montrer ses muscles au niveau régional et international. Nouvel exemple cette semaine avec un tir de missile balistique vers la mer du Japon. Un essai en forme de mise en garde alors que débutent demain des manœuvres conjointes américano-sud-coréennes. Elles doivent mobiliser 18 000 soldats de la péninsule et près de 30 000 soldats américains. Au cœur de l'exercice, la lutte contre un régime de facto nucléaire qui a aiguisé son arsenal de missiles, qui est désormais capable de frapper les États-Unis et qui combat en Ukraine aux côtés de la Russie. Un succès pour un dictateur nord-coréen qui a su transformer son pays à la faveur d'un fourvoiement occidental sur ses capacités. C'est tout l'intérêt de l'ouvrage « La face cachée » de Kim Jong-un, du chercheur sud-coréen Cheong Sung-jung de l'Institut Seju à Séoul. Il répond aux questions de Joris Zilberman pour le Livre international.
18: Cheong Sung-jung, bonjour.
19: Bonjour.
18: En Occident, Kim Jong-un est longtemps passé pour un dirigeant trop jeune, fantasque, avec le doigt sur le bouton de la bombe nucléaire. Mais vous le démontrez dans votre ouvrage, les Occidentaux se sont bien trompés.
19: L'erreur occidentale fondamentale a été de juger Kim Jong-un à partir de son apparence, de son âge et de l'exotisme du régime. Lorsqu'il est apparu sur la scène publique, beaucoup ont pensé qu'il était trop jeune, trop inexpérimenté, presque provisoire. Kim Jong-un avait été préparé beaucoup plus tôt et il avait déjà pris le contrôle des organes militaires et sécuritaires avant même la mort de Kim Jong-il. La deuxième erreur a été de confondre brutalité et irrationalité. Kim Jong-un a utilisé la terreur. L'élimination de hauts responsables ont envoyé un message sans ambiguïté aux élites. Mais cette violence n'était pas chaotique. Elle avait une fonction politique. Briser toute alternative, discipliner les cadres et imposer une fidélité absolue. Ce n'est pas le comportement d'un adolescent capricieux. C'est celui d'un dirigeant qui comprend très bien la logique d'un système dynastique et sécuritaire.
18: En quoi est-ce que Kim Jong-un revient au mode de gouvernance et à la communication politique de son grand-père Kim Il-sung, le fondateur du régime nord-coréen?
19: Kim Jong-un veut projeter l'image d'un chef accessible, chaleureux, proche du peuple, exactement comme son grand-père avait construit l'image du père fondateur de la nation. En ressemblant à Kim Il-sung, il tente de s'approprier la légitimité originelle du régime. Kim Jong-un emprunte à son grand-père la grand-mère de la proximité, tout en gardant de son père la logique de contrôle absolu.
18: Alors là où Kim Jong-un est différent de son grand-père, c'est dans sa politique de modernisation économique.
19: Oui, c'est une différence majeure. Kim Jong-un sait que la population nord-coréenne d'aujourd'hui n'est plus celle de son grand-père. Elle a vécu l'expérience des marchés, elle compare, elle consomme, elle aspire à une vie matérielle meilleure. Mais il faut bien comprendre la limite. Kim Jong-un ne veut pas créer une classe moyenne autonome qui pourrait un jour réclamer des droits. Il veut améliorer la performance économique sans affaiblir le monopole du pouvoir.
18: Comment est-ce que Kim Jong-un a réussi à installer la Corée du Nord comme puissance nucléaire de facto, à défaut d'être reconnue comme telle par la communauté internationale?
19: D'abord, il a accéléré les essais nucléaires et balistiques afin de montrer que la Corée du Nord ne possédait pas seulement une capacité symbolique, mais aussi une capacité militaire de plus en plus crédible. Les essais nucléaires de 2016 et 2017, puis le développement de missiles à combustible solide et d'armes tactiques ont changé la perception internationale. Kim Jong-un ne présente pas l'armée nucléaire comme un simple outil de négociation, mais comme la garantie de la survie nationale, le symbole de la dignité du régime, l'héritage à transmettre aux générations futures.
18: La stratégie nucléaire de Kim Jong-un, vous l'écrivez, a bouleversé l'équilibre des forces dans la péninsule. Alors pourquoi est-ce que le président sud-coréen Lee Jae-myung continue à réclamer la dénucléarisation de la Corée du Nord?
19: Le président Lee Jae-myung continue à parler de dénucléarisation parce que c'est la position officielle de la Corée du Sud. Sur le plan normatif, je comprends cette position. Mais sur le plan stratégique, il faut distinguer l'objectif final et la politique. La Corée du Sud doit restaurer un équilibre de dissuasion. Cela peut passer par une extension beaucoup plus crédible et institutionnalisée de la dissuasion américaine. Mais si cette garantie devient incertaine, le débat sur une capacité nucléaire sud-coréenne ne pourra pas être évité. La paix ne se construit pas seulement avec de bonnes intentions. Elle se construit aussi avec un rapport de force que l'adversaire comprend.
18: Donc selon vous, la Corée du Sud devrait se doter de l'arme nucléaire?
19: À long terme, peut-être.
18: Chung Sun-jung, merci beaucoup.
19: Merci beaucoup de votre invitation.
18: Je rappelle le titre de votre ouvrage, La face cachée de Kim Jong-un, politique et stratégie du dirigeant nord-coréen, qui est paru récemment aux éditions L'Atelier des Cahiers.
1: Et merci Joris Zilberman du service international national de RFI. Toutes les références présentées dans la chronique, le livre international, sont disponibles sur notre site internet. Vous avez peut-être passé une partie de votre enfance à explorer les sciences avec Maestro, Pierry, Psy ou encore Petit Gros, les personnages du dessin animé culte. Il était une fois qui nous emmenait, par exemple, à la découverte de l'intérieur du corps humain pour mieux comprendre son passionnant fonctionnement. Eh bien, leurs aventures ne sont plus tellement de l'ordre de l'imaginaire, puisqu'explorer les organes de notre enveloppe en 3D, naviguer par exemple dans le foie, le cœur ou les poumons, comme on navigue sur Google Earth, avec un niveau de détail sans précédent, c'est désormais possible et surtout accessible à tous. Caroline Lachowski, bonjour.
20: Bonjour.
1: Une exploration en ligne sur le nouveau portail de l'Atlas des organes humains, Caroline.
20: C'est pendant l'épidémie de Covid-19 que les chercheurs du synchrotron européen de Grenoble ont développé cette très puissante technique d'imagerie, la microtomographie synchrotron, qui leur a permis d'imager en 3D avec une précision jamais atteinte les poumons des patients décédés de la Covid et de révéler des lésions vasculaires jusque-là invisibles. Cette méthode de pointe a ensuite été perfectionnée et appliquée à d'autres organes, comme le cœur par exemple, permettant des avancées scientifiques et thérapeutiques majeures. Dès le début, souligne le chercheur Paul Taforo, pionnier de cette technique d'imagerie au synchrotron de Grenoble, l'idée était de partager ces données à l'échelle mondiale, de créer une ressource, un atlas des organes humains accessible à tous. Chercheurs, médecins, enseignants, étudiants, mais aussi à toute personne curieuse de comprendre comment le corps humain est constitué. C'est désormais chose faite avec le lancement d'un nouveau portail 3D en libre accès de la toute dernière version de l'Atlas des organes humains, annoncé dans la revue Science Advance par l'équipe internationale de chercheurs du synchrotron de Grenoble et de l'University College de Londres.
1: Alors, quels organes sont disponibles à l'exploration dans cet Atlas en 3D ?
20: 56 organes différents, dont le cerveau, le cœur, les poumons, les reins, le foie, le côlon, la rate, le placenta, l'utérus, la prostate et les testicules, comme vous ne les avez jamais vus et pour cause. On peut s'immerger et même zoomer de l'organe entier jusqu'à la plus petite de ces cellules avec une résolution parfaite, jusqu'à 1000 milliards de fois plus brillante que les scanners hospitaliers conventionnels. Grâce à une nouvelle technique synchrotron avancée, développée ces 5 dernières années par les chercheurs. Une technique appelée tomographie hiérarchique en contraste de phase qui permet de scanner des organes humains entiers, intacts, ex vivo, de manière non destructive, et puis de zoomer jusqu'à une résolution quasi cellulaire inférieure à 1 micron, soit 50 fois plus fin qu'un cheveu humain. Je vous laisse imaginer les retombées de cette formidable avancée en bioimagerie pour la recherche scientifique et médicale, mais aussi pour l'enseignement de l'anatomie et pour le partage des connaissances. Cet atlas est une ressource extraordinaire qui va continuer de s'enrichir, a souligné la professeure Claire Walsh de l'University College de Londres, qui dirige le hub et le site de cet atlas 3D des organes humains, ajoutant qu'elle est enthousiaste à l'idée de voir comment la communauté de l'intelligence artificielle, en manque de données pour nourrir les systèmes d'IA médicale avancée, va s'en emparer. À suivre donc, et en attendant, n'hésitez pas à vous immerger en 3D dans les secrets de nos organes. Franchement, ça vaut le détour.
1: Une idée voyage originale en cette période estivale. Merci beaucoup, Caroline Lachowski. Jusqu'où va la science, tous les dimanches sur RFI. 7h25 ici à Paris, Guillaume Thibault et ses pépites musicales pour nous emmener jusqu'au journal Afrique de 7h30. Retour sur une rencontre qui a eu lieu en mars dernier à Marseille, dans le sud-est de la France, au Babel Music XP, un événement qui cherche à faire connaître des artistes venus de toute la planète, comme Article 15, un duo sacrément militant et totalement explosif.
0: Oh, Nzambe Yamato, ni Alelu.
21: Ils se regardent les yeux dans les yeux, soudés. L'union sacrée entre le Congolais de Kinshasa, Wilfried Louzélé, et le Français, Théo Le Vauffre. Une rencontre en 2024, improbable et magistrale.
22: Moi, je me baladais dans le couloir du train avec un cèpe, et du coup, il m'a vu, il m'a dit, ah, mais c'est lui, ah, nanana.
23: Ouais, c'est-à-dire qu'en fait, on croise pas non plus tous les jours des personnes avec un sceptre dans le TER Centre pour Bourges. Donc ça a facilité la connexion.
22: Ouais, du coup, on est devenus potes et aujourd'hui, ben, on fait Article 15 et on monte dans le ring ensemble.
21: Si la musique est furieuse, puissante, Article 15, c'est aussi une volonté d'ouvrir en grand, en très grand, le livre d'histoire. En 1960, au Congo, lorsque la région du Kasaï fait sécession, sa constitution comporte 14 articles. Cette tentative échoue et les Congolais, avec leur humour décapant, créent l'article 15.
23: C'est système D, c'est l'équivalent. Les Congolais disent article 15 comme en France on dit système D.
22: C'est l'article qui a manqué dans cette constitution, qui aurait pu changer les choses. Et du coup, article 15, ça veut dire débrouillez-vous.
23: Il faut quand même savoir rire de choses comme ça, c'est quand même un talent particulier.
21: Et c'est aussi un talent particulier de réunir le Congolais le plus punk du quartier Bandal de Kinshasa et un enfant né dans le jazz qui a pris très tôt la fusée électro, un duo rigolo, un couple de frangins ultra créatifs qui évacue sa colère en construisant, en transmettant une immense joie, celle qui fait vibrer les corps et qui réchauffe les cœurs.
22: Awesome. Je vomis beaucoup de réalités que j'ai eu du mal à avaler dans mon enfance, dans ma vie d'adulte en tant que Kinois. Toutes ces inégalités que j'arrive à extérioriser en musique. Ouais, c'est pour ça que je parle de politique aussi. Ouais.
23: Qu'est-ce que les gens ressentent? Est-ce que ça les tire vers le haut? Est-ce que ça les tire vers le bas? Et on travaille à ce que ça les tire vers le haut, à ce que ça leur donne une force à laquelle je pense on aspire. Force d'émancipation, de liberté. Et être responsable, littéralement, c'est être capable de réponse.

0: Article 15 dans les pépites musicales de Guillaume Thibault. Ce dimanche, vous pouvez retrouver toutes les rencontres de notre reporter sur RFI.fr. Vous restez avec nous dans une minute. Le retour de l'actualité africaine avec Nemo en piste. C'est la République démocratique du Congo qui fait la une.
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Nous avons reçu une délégation de femmes plutôt jeunes. Nous avons préparé leur séjour, moins d'une semaine. Sont venues pour parler, sont parties, reparties. Pas chez elles, mais rentreront plus tard chez elles, dans leur famille, dans leur village, parce qu'elles vivent dans des villages. Elles ont mangé des œufs, entre autres. 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Elles ont dit des choses, en vrai beaucoup de choses. Elles avaient des casquettes. Elles ont des casquettes. Elles ont voyagé par ici en minibus de l'association. 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

Par ailleurs, j'essaie d'envoyer de l'argent, ça ne marche pas. 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
1: h en temps universel, 9h à Paris, 10h à Beyrouth. 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
2: Pierre Boudias.
1: Diane Berger pour l'actualité. Diane, à la une, les répercussions diplomatiques de l'escalade dans le sud du Liban.
3: Un message clair contre les négociations, selon le président libanais. 11 personnes ont été tuées hier par des frappes israéliennes. Nous serons en ligne avec notre correspondant à Beyrouth dans quelques instants. Le chef de l'opposition tchadienne prend la parole après sa sortie de prison, Succès Masra, qui se montre reconnaissant envers le président Déby. Son avenir politique dépend toujours du chef de l'État. Et puis la COP17 sur la désertification commence demain à Oulan-Bator, un phénomène qui menace notamment le travail des bergers. 400 éleveurs du monde entier réclament des mesures pour être protégés.
1: Le gouvernement israélien se justifie après les frappes meurtrières au Liban hier.
3: D'après le bureau du Premier ministre israélien Benjamin Netanyahou, ces bombardements font suite à une attaque de drones contre des soldats israéliens dans le sud du Liban. 3 militaires, dont un officier, avaient été blessés. Ces frappes menées en représailles ont fait 11 morts hier, dont 3 enfants et 2 femmes, ainsi qu'une vingtaine de blessés. Bonjour Paul Ralifé.
4: Bonjour Diane, bonjour tout le monde.
3: Paul, on n'avait pas vu un tel nombre de victimes depuis l'entrée en vigueur du cessez-le-feu théorique fin juin entre Israël et le Liban. Les dirigeants libanais ont vivement condamné l'attaque.
4: Oui Diane, c'était une condamnation unanime à tous les échelons du pouvoir. Le président Joseph Aoun a dénoncé, je cite, les violations répétées de l'accord cadre du travail du groupe de coordination militaire et des lois internationales censées protéger les civils. Pour le chef de l'État, ces violations sont un message clair dirigé contre le processus de négociation et les efforts américains visant à faire appliquer l'accord. Le Premier ministre Nawaf Salam a de son côté estimé que les attaques israéliennes sont d'une extrême gravité et freinent les efforts en vue de stabiliser la situation au Liban Sud. Le président du Parlement et allié du Hezbollah, Nabih Berri, a à son tour dénoncé ce qu'il a appelé une guerre d'extermination au Liban Sud. Pour le chef du législatif, ces attaques sont la preuve qu'Israël ne donne aucune importance aux accords, ni aux lois, ni aux efforts visant à mettre un terme à la guerre.
3: Voilà les réactions officielles côté dirigeant libanais, Paul. Le Hezbollah, lui, a menacé de mener une riposte appropriée aux attaques israéliennes. Elle a aussi reproché aux autorités libanaises de s'être engagée dans un processus de négociation avec l'État hébreu.
4: Le Hezbollah a dressé un véritable réquisitoire contre les pourparlers parrainés par les Américains. Il a appelé les autorités libanaises, je cite, à renoncer aux négociations directes humiliantes et à arrêter d'offrir des cadeaux gratuits à l'ennemi en faisant fi de tous ses crimes et ses attaques.
3: Paul Ralifé, en direct de Beyrouth pour RFI.
1: Sa prise de parole était très attendue au Tchad, celle de Succès Masra, l'ex-premier ministre de transition et figure de l'opposition.
3: Condamné à 20 ans de prison, notamment pour diffusion de messages haineux et complicité de meurtre, il a été libéré vendredi, tout comme 8 autres leaders politiques, graciés par le président Mahamat Idriss Déby. Et c'est au siège de son parti, les Transformateurs, qu'il a donné une conférence de presse hier, avant d'accorder également sa toute première interview à nos collègues de France 24. Bonjour Sébastien Duhamel.
5: Bonjour.
3: Vous l'avez écouté pour nous.
5: Oui, et la première question naturellement, Diane, celle que tout le monde se pose, après près d'un an de détention, comment se porte aujourd'hui Succès Masra et quel est son état d'esprit?
6: Je retrouve la liberté, plein d'espérance et tourné vers l'avenir et... C'est dans cet esprit que je suis ce soir avec vous. C'est un jour de grâce et j'espère que cela va être transformé en des années, des décennies de grâce pour le peuple tchadien.
5: Et de grâce, c'est justement ce dont il s'agit ici, car le chef des transformateurs a en effet bénéficié d'une grâce présidentielle et non d'une amnistie. Il reste donc inéligible pour l'heure, mais cette situation lui convient-il? Écoutez sa réponse.
6: Le président Mahamat sait que ma place n'était pas en prison, mais il aurait pu décider de m'y laisser. Il a choisi de me libérer parce qu'il sait que je serais très utile à ce pays en dehors de là où on m'a envoyé. Et donc, ma préoccupation, c'est l'avenir.
5: L'avenir comme préoccupation, mais quelle forme peut-il prendre? Peut-être un retour dans un gouvernement d'union nationale, alors que Succès Masra a déjà été Premier ministre durant la transition. Il n'exclut manifestement pas cette idée, en tout cas, et dit même l'avoir suggérée.
6: Le président lui-même a reconnu qu'il a accepté l'idée d'une commission paritaire pour le dialogue. Mais nous devons aller plus loin. Nous sommes un pays de régime présidentiel, donc le véritable pouvoir est au niveau de l'exécutif. En tant que chef de l'exécutif, il peut décider de mettre en place un gouvernement d'union et de changement, dans lequel l'ensemble des Tchadiens pourront se retrouver.
5: On le comprend donc avec cette interview, le chef de file de l'opposition tchadienne envisage un avenir politique, mais la balle désormais, Diane, est clairement dans le camp de la présidence.
3: Sébastien Duhamel du service Afrique de RFI.
1: Les pompiers ont passé la nuit à lutter contre les flammes dans le sud-ouest de la France, plus précisément dans les Landes.
3: La situation évolue plutôt favorablement, selon le préfet. Il n'y a pas eu de reprise des flammes majeures ces dernières heures. La France, loin d'être le seul pays d'Europe à souffrir des feux, un incendie s'est déclaré hier en Grèce, sur l'île de Skyros. Les pompiers sont mobilisés également en Espagne, en Croatie, en Serbie et beaucoup plus au nord, en Belgique. Le pays est confronté à l'un des pires feux de son histoire récente.
1: Des brasiers favorisés, Diane, par les vagues de canicule qui se répètent. Autre conséquence du changement climatique, il n'y a pas suffisamment plu sur l'Europe ces dernières semaines.
3: En France, les nappes phréatiques se vident. Dans plusieurs départements, les autorités doivent prendre des restrictions. Des restrictions également en ce moment en Irlande. Le pays ne souffre pourtant pas en théorie de la sécheresse. Il y pleut plus de 200 jours par an et pourtant l'eau manque. Clémence Pénard, comment en est-on arrivé là ?
7: Eh bien, la réponse tient à la différence entre les précipitations et l'eau potable, selon Dr. Sean Harrigan, maître de conférence en hydroclimatologie à l'université de Maynooth.
8: Nous n'avons pas nécessairement un problème de précipitation. Il s'agit plutôt d'un problème de stockage et d'approvisionnement en eau.
7: Une partie de la pluie s'évapore, une autre est absorbée par les sols et seule une fraction de ce qui reste est captée, traitée, puis acheminée jusqu'au robinet. Et la géographie joue également un rôle.
8: Dans l'ouest de l'Irlande, il tombe plus de deux fois ce qu'il pleut dans l'est. Or, c'est dans l'est, autour de Dublin, que vit la majorité de la population. Nous y avons donc moins d'eau disponible.
7: À cela s'ajoute un autre problème, les nombreuses fuites.
8: Le réseau de canalisation irlandais est particulièrement vieillissant. Il a en moyenne 65 ans contre 36 seulement dans l'Union européenne.
7: Habitué à la pluie, le pays est paradoxalement plus vulnérable car il a moins investi que d'autres dans ses infrastructures de stockage d'eau. Résultat, l'Irlande est bien moins préparée aux périodes de sécheresse. Clémence Pénard, Dublin, RFI.
3: Le changement climatique joue aussi sur la désertification, sujet au cœur de la COP17 qui commence demain à Oulan-Bator, en Mongolie. En amont du rendez-vous, le pays vient d'accueillir un sommet réunissant 400 éleveurs pastoraux du monde entier. Étienne Cholaz, ils sont donc en première ligne et ils viennent de se mettre d'accord sur une série de revendications.
9: L'un des grands enjeux pour les pastoralistes, c'est la terre. Leurs pâturages se réduisent. Dans les demandes principales, il y a donc la préservation de ces espaces souvent arides. Nassirou, éleveur dans le nord du Sénégal.
10: Peut-être que dans les années à venir, les pasteurs, surtout les pasteurs nomades, n'auront pas problème de terre. Sinon, d'ici 10 ans ou bien quelque chose comme ça, avec la forte urbanisation, avec les découvertes des ressources naturelles, les terres pastorales sont menacées.
9: Leurs modes de vie peuvent être aussi restreints par les frontières. C'est une autre des grandes demandes de ce sommet. L'assurance d'une liberté de circulation des pastoralistes entre pays, c'est le quotidien au Niger de Mokhtar.
11: Dans tous les cas, on a besoin de se déplacer parce que les animaux ont besoin d'aller là où il y a les pâturages, là où il y a l'eau, etc. etc. Donc les déplacements, là, c'est important. Tant qu'il n'y a pas de déplacement, il n'y a pas d'élevage.
9: En tout, 4 rapports sortent de cette semaine de négociations, dont un spécifique pour les femmes pastoralistes, comme Dewel au Sénégal.
12: Parce que tout simplement, il y a l'insécurité. Il y a certaines personnes qui n'ont jamais vu une femme faire la transhumance avec son troupeau sans accompagner d'un homme.
9: Toutes ces demandes seront soumises lors de la COP17 sur la lutte contre la désertification. Étienne Cholaz, Oulan-Bator, RFI.
3: La COP17 qui commence donc demain et qui se déroulera jusqu'au 28 août en Mongolie.
1: Et pour protéger l'environnement, ce n'est pas un secret. L'une des priorités, c'est le passage aux énergies renouvelables.
3: Le débat est relancé au Brésil après la découverte d'indices suggérant la présence de pétrole au large de l'Amazonie. Les scientifiques et les ONG mettent en garde, il ne faut pourtant pas encourager plus les énergies fossiles. À Sao Paulo, Martin Bernard.
13: Il s'agit d'une nouvelle étape dans la polémique qui entoure la prospection de pétrole sur la côte nord du Brésil, proche de l'Amazonie. Après avoir longtemps hésité, le gouvernement avait accordé des autorisations pour que Petrobras effectue des tests. À présent, l'entreprise publique pétrolière affirme pour la première fois avoir détecté la présence d'hydrocarbures dans cette région. À ce stade, il ne s'agit que d'indices qui doivent encore être confirmés par des forages en eau ultra profonde. Mais d'ores et déjà, la présidente de Petrobras, Magda Chambriard, se déclare très optimiste alors que le Brésil redoute un déclin de ses réserves après 2030. Pourtant, selon le climatologue Carlos Nobre, l'option en faveur du pétrole est très préoccupante.
14: La Petrobras, Petrobras évoque toujours la question de la transition énergétique, mais cela ne sert à rien de parler de transition énergétique tout en parlant de nouvelles explorations de pétrole. La transition énergétique, c'est utiliser rapidement les énergies renouvelables et arrêter d'utiliser des combustibles d'origine fossile.
15: Petrobras a également fait état de nouvelles réserves de gaz naturel au large de la Colombie. Le climatologue Carlos Nobre, comme de nombreuses ONG, met en garde contre ce qu'il qualifie d'écocide, à savoir le suicide écologique de la planète. Martha Bernard, Sao Paulo, RFI.
3: Un séisme de magnitude 6,1 signalé près du Vanuatu dans le Pacifique. L'épicentre se situe à 56 km au nord-est de l'une des îles de l'archipel. Nous n'avons pas encore d'informations sur d'éventuels dégâts. En bref, cet accident meurtrier en Hongrie, un bus s'est renversé. Il y a 12 morts et au moins 10 blessés graves, selon le Premier ministre.
1: Et puis du sport, dernier jour des championnats d'Europe de natation ce dimanche près de Paris.
3: Léon Marchand doit replonger dans le bassin pour tenter de gagner une nouvelle médaille sur le 400 mètres nage libre. Hier, le prodige français a remporté l'or aux 200 mètres papillon. Autre performance française hier, celle de Marie-Ambre Molly, déjà médaillée d'argent sur le 50 mètres d'eau, sacrée avec le relais 4 fois 100 mètres, 4 nages mixtes. Elle s'est offert la victoire hier sur le 100 mètres d'eau et elle en profite pour battre son propre record d'Europe, Christophe Diremzian.
16: Marie-Ambre Molly n'avait qu'une ambition en arrivant à ces championnats d'Europe, faire un petit peu peur aux autres. Maintenant, c'est elle qui est crainte et surtout respectée. Deux records d'Europe du 100 mètres d'eau battus en une semaine, la spontanée francilienne qui a percé chez les juniors dès 2022 va devoir assumer un nouveau statut.
17: C'est vrai que j'ai jamais vraiment été un peu attendue, on va dire, donc je pense que ça m'a stressée. Après, je faisais que de me dire... Imagine quand tu seras en finale olympique, ça sera 10 fois pire, donc arrête un peu. Donc je me disais, ça me prépare pour les ambitions que j'ai dans le futur.
16: Un avenir prometteur pour faire oublier un récent passé frustrant. Pas qualifiée en individuel aux Jeux Olympiques de Paris, elle a rebondi à l'université de Berkeley en Californie, terre d'excellence où elle a gagné en physique et en maturité de course, constate son entraîneur Michel Chrétien.
18: C'est une nouvelle, je ne veux pas dire pépite, parce que moi j'appelle pépette, qui année après année prend de l'expérience, et c'est ça. Il y a 3 ans, on disait toujours « on attend après », mais c'était trop tôt. Elle est capable maintenant de reconnaître ses erreurs, ses manques sur la série, sur la demi-finale. Et là, ça y est, les 2 années qui viennent, je crois que ça va être pour elle.
16: Avec comme objectif les podiums des Jeux de Los Angeles, pas très loin de la vie de la nouvelle figure de pro des tricolores, désormais décomplexée.
3: Christophe Diremzian au championnat d'Europe de natation. En football maintenant, la finale de la Coupe d'Afrique des Nations féminines, c'est ce soir. Le Malawi jouera contre le Cameroun. Coup d'envoi à 19h, temps universel. Un match qui se jouera à Rabat. Et l'affiche est inédite. Aucune de ces deux équipes n'a jamais gagné le titre.
1: Allez, c'est l'Algérie qui s'est offert la 3e place hier face au Maroc. Merci beaucoup Diane Berger. C'était votre journal. On vous souhaite une bonne journée. Diane, il est 9h13 ici à Paris. Et à suivre dans la prochaine heure sur RFI, nous serons à Aix-en-Provence dans un peu plus de 10 minutes. La ville du sud de la France consacre une exposition à l'un des grands faiseurs d'icônes du Paris des années folles, Henri de Toulouse-Lautrec. Votre rendez-vous d'actualité africaine à 9h30, bien sûr. Et puis notre tour du monde des correspondants sera au chevet des grands héros de l'été. Les pompiers engagés sur le front des incendies, ils ne connaissent pas de répit. De l'Espagne à l'Afrique du Sud, en passant par la Grèce, les soldats du feu ne cachent pas leur épuisement et s'appuient de plus en plus sur des bénévoles, mais également parfois sur des entreprises privées pour lutter contre ces brasiers. Voilà, vous avez le programme. Il est 7h13 en temps universel, l'heure de la presse. La revue de presse des hebdomadaires avec vous, Catherine Potet, à la une, la chute mondiale de la natalité.
19: 2050, comment la démographie va bouleverser l'ordre mondial, titre l'Express qui sonne l'alarme. La chute mondiale de la natalité plonge l'humanité dans une situation historique. D'ici à 2050, les bouleversements politiques, économiques et géopolitiques seront nombreux. Ce qui conduit l'hebdomadaire à tirer le signal d'alarme, citant le Japon avec une démographie en berne comme d'autres pays riches, la France notamment. Dans ces conditions, la question de l'immigration devient cruciale. L'Express s'intéresse donc à l'Afrique, le dernier grand réservoir d'immigration, nous dit-on. Lentement mais inexorablement, ajoute l'hebdomadaire, la jeune Afrique, de plus en plus d'origine subsaharienne, va continuer à changer la donne démographique sur le vieux continent comme elle l'a fait depuis un demi-siècle. Toutefois, remarque l'Express, les Cassandres de l'invasion escamotent accommode facilement le fait que la plupart des migrants africains restent sur leur continent. Ils quittent leur pays pour s'installer dans un autre pays africain mieux loti, par exemple la Côte d'Ivoire ou l'Afrique du Sud.
1: Dans la presse hebdomadaire également, Catherine, la une de Paris Match qui a fait couler beaucoup d'encre.
19: On y voit une photo d'Emmanuel Macron en jet ski, jambes nues, bras musclés, lunettes de soleil imposantes, regardant l'objectif. Une photo qui fait l'objet de nombreuses railleries sur les réseaux sociaux et met en colère certains journaux français. Cette semaine, Libération s'exclamait « On a d'abord cru à une fausse une de magazine People ». Le Parisien a lui aussi remarqué cette photo vivement critiquée, dit-il, par les opposants politiques du président qui lui reprochent des occupations de vacances déconnectées des Français. « Vous avez vu mon gros jet ski comme il va vite ?» s'est moquée Marine Tondelier, la patronne des écologistes, qui sur X a mis en parallèle la photo de Paris Match avec les morts causées par 5 canicules, une sécheresse et des incendies historiques. Libération évoque aussi la réaction d'Olivier Faure, le premier secrétaire du Parti Socialiste. Pendant la canicule, quand la France brûle, quand une partie des Français n'ont pas pu partir en vacances, le président s'amuse en jet ski à Brégançon. C'est ça le message, c'est très réussi.
1: Une autre photo de Paris Match fait également polémique.
19: Toujours en une de l'hebdomadaire, mais en petit format, on voit Raphaël Glucksmann, probable futur candidat à l'élection présidentielle, et sa compagne, la journaliste Léa Salamé, s'embrasser debout dans l'eau, la Méditerranée, semble-t-il. Là encore, Libération s'emporte à l'intérieur de Paris Match, nous dit-on. Un roman photo de 8 pages avec de fausses points d'interrogation, photos volées et des légendes ridicules. Il la retient dans le courant, mais pour se préparer au gros temps politique, il peut compter sur elle, son meilleur coach. Libération ne décolère pas et s'adresse aux responsables politiques, qu'ils se posent la question de pourquoi la distance s'est créée entre eux et une grande majorité de la population. Ce n'est pas en jouant la comédie pour des papas paradis qu'on gagne une élection présidentielle.
1: Un scrutin présidentiel qui aura lieu au printemps 2027 et qui intéresse déjà la presse internationale.
19: Oui, Courrier International nous signale un article de Die Zeit. L'hebdomadaire allemand constate ainsi qu'un nombre étonnamment élevé de candidats ou pressentis comme tels pour l'élection présidentielle de 2027 ont déjà exercé des fonctions gouvernementales, voire plus. Allusion à l'ancien président François Hollande, dont la photo riant aux éclats illustre l'article. Mais, se demande Die Zeit, avoir trop d'expérience peut-il être néfaste en politique, ajoutant aussitôt, pourtant l'expérience engendre la confiance. Après tout, lorsqu'on monte dans un avion, on espère que ce n'est pas la première fois que le ou la pilote prend place dans le cockpit. Et François Hollande, lui, s'est piloté, remarque Die Zeit, qui semble donc avoir une nette préférence pour l'ancien président socialiste qui ne s'est toutefois pas encore officiellement déclaré candidat. Mais l'hebdomadaire allemand ne place pas l'expérience par-dessus tout. Certains candidats, estime Die Zeit, semblent tellement appartenir à une autre époque qu'il faut accompagner leur nom d'une note en bas de page avec des informations biographiques et pas seulement pour les jeunes électeurs. Dans le viseur de l'hebdomadaire, Dominique de Villepin, locataire de Matignon il y a 20 ans, sous la présidence de Jacques Chirac. L'hebdomadaire met aussi en garde contre le trop d'expérience et prend pour exemple l'ex-chancelière allemande Angela Merkel, restée 16 ans à la tête du pays et que visiblement il ne porte pas dans son cœur. Avec le recul, accuse Die Zeit, on voit mieux à quel point la stabilité que promettait son expérience était trompeuse.
1: À la revue de presse des hebdomadaires avec Catherine Potet. Merci beaucoup Catherine. Il est 7h18 en temps universel, les sciences. Si vous passiez votre mois d'août à voyager au cœur du corps humain, une destination un peu particulière en cette période estivale, et pour ça, pas besoin de rétrécir, car explorer les organes de notre corps en 3D, naviguer dans le foie, le cœur ou les poumons comme on navigue sur Google Earth, avec un niveau de détail sans précédent, c'est désormais possible et accessible à tous. On voit ça avec vous, Caroline Lachowski. Caroline, une exploration en ligne sur le nouveau portail de l'Atlas des organes humains est disponible.
20: C'est pendant l'épidémie de Covid-19 que les chercheurs du synchrotron européen de Grenoble ont développé cette très puissante technique d'imagerie, la microtomographie synchrotron, qui leur a permis d'imager en 3D avec une précision jamais atteinte les poumons des patients décédés de la Covid et de révéler des lésions vasculaires jusque-là invisibles. Cette méthode de pointe a ensuite été perfectionnée et appliquée à d'autres organes, comme le cœur par exemple, permettant des avancées scientifiques et thérapeutiques majeures. Dès le début, souligne le chercheur Paul Taforo, pionnier de cette technique d'imagerie au synchrotron de Grenoble, l'idée était de partager ces données à l'échelle mondiale, de créer une ressource, un atlas des organes humains accessible à tous. Chercheurs, médecins, enseignants, étudiants, mais aussi à toute personne curieuse de comprendre comment le corps humain est constitué. C'est désormais chose faite avec le lancement d'un nouveau portail 3D en libre accès de la toute dernière version de l'Atlas des organes humains, annoncé dans la revue Science Advance par l'équipe internationale de chercheurs du Synchrotron de Grenoble et de l'University College de Londres.
1: Alors quel organe peut-on explorer dans cet Atlas en 3D, Caroline ?
20: 56 organes différents, dont le cerveau, le cœur, les poumons, les reins, le foie, le côlon, la rate, le placenta, l'utérus, la prostate et les testicules, comme vous ne les avez jamais vus et pour cause. On peut s'immerger et même zoomer de l'organe entier jusqu'à la plus petite de ces cellules, avec une résolution parfaite, jusqu'à 1000 milliards de fois plus brillante que les scanners hospitaliers conventionnels. Grâce à une nouvelle technique synchrotron avancée, développée ces 5 dernières années par les chercheurs. Une technique appelée tomographie hiérarchique en contraste de phase qui permet de scanner des organes humains entiers, intacts, ex vivo, de manière non destructive et puis de zoomer jusqu'à une résolution quasi cellulaire inférieure à 1 micron, soit 50 fois plus fin qu'un cheveu humain. Je vous laisse imaginer les retombées de cette formidable avancée en bioimagerie pour la recherche scientifique et médicale, mais aussi pour l'enseignement de l'anatomie et pour le partage des connaissances. Cette Atlas est une ressource extraordinaire qui va continuer de s'enrichir, a souligné la professeure Claire Walsh de l'University College de Londres, qui dirige le hub et le site de cet Atlas 3D des organes humains, ajoutant qu'elle est enthousiaste à l'idée de voir comment la communauté de l'intelligence artificielle, en manque de données pour nourrir les systèmes d'IA médicale avancée, va s'en emparer. À suivre donc, et en attendant, n'hésitez pas à vous immerger en 3D dans les secrets de nos organes. Franchement, ça vaut le détour.
1: Passionnante en effet, Caroline Lachowski. Merci beaucoup. Jusqu'où va la science ? 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Les nuits de Montmartre, les lumières du Moulin Rouge, les cafés-concerts et même les maisons closes. Autant de lieux, de moments, symboles d'un Paris en pleine ébullition à la fin du XXe siècle. Cette belle époque, comme on l'a plus tard appelée, elle a été racontée avec brio par Henri de Toulouse-Lautrec, chroniqueur d'une capitale qui se réinventait dans une nouvelle identité. Plus de 100 ans après sa mort, le Caumont-Centrart d'Aix-en-Provence, dans le sud de la France, propose un regard inédit sur son univers à travers une centaine d'œuvres et une scénographie immersive aux aires de cabaret. L'exposition révèle comment ce peintre et affichiste visionnaire a su transformer les figures de la nuit en icônes intemporelles. Carmen Lenzmann.
21: Henri de Toulouse-Lautrec a saisi comme nul autre l'effervescence de la vie nocturne parisienne à l'heure de la belle époque et de ses quelques 600 cabarets. Armé d'un crayon, cet aristocrate de petite taille aux jambes fragiles passe ses nuits à observer le monde du spectacle. À travers un geste, une silhouette, un accessoire, il parvient à révéler l'identité de ses modèles. Sophie Guérinet, responsable médiation culturelle de l'exposition.
22: Par exemple, pour la Goulue, c'est le chignon. Pour Yvette Guilbert, ça va être les gants noirs. Jeanne Avril, elle a un joli déhanchement et un chapeau incroyable. Donc en effet, il va styliser pour aller vraiment directement à l'essentiel.
21: À une époque où les affiches publicitaires envahissent les rues, Toulouse-Lautrec comprend la force d'une image simple. Quelques traits lui suffisent pour immortaliser Aristide Bruand, le chansonnier au chapeau noir et à l'écharpe rouge.
22: Même dans les couleurs aussi, hein, c'est assez épuré. Pour la grande affiche majeure du Moulin Rouge, réalisée en 1891, il utilise uniquement trois couleurs qui sont le rouge, le jaune et le noir. Et contrairement à d'autres affichistes qui vont représenter des parisiennes plutôt idéalisées, lui, tout de suite, il va mettre en avant ces personnages que l'on retrouvait au sein de ces différents cabarets. Et qui fait y parler, parler, parler, parler.
21: Mais au-delà des vedettes du Moulin Rouge, ce sont les êtres humains qui fascinent Toulouse-Lautrec.
22: Ce qu'il aime avant tout, c'est vraiment représenter les portraits, la figure. Il va même être installé au sein de ces maisons closes. Il aura sa chambre. Il va rentrer un peu dans l'intimité de ces jeunes femmes. Et il va les représenter sans jugement en soi, avec beaucoup de bienveillance. Donc on les voit en train de faire leur toilette. Elles se coiffent les cheveux, en train de faire leurs ongles.
21: Ce regard profondément humain se pose aussi sur de parfaites inconnues, croisées loin des lumières et de l'exubérance des cabarets.
22: Carmen Gaudin, c'était une jeune fille qu'il va rencontrer dans la rue, qui est une blanchisseuse, jeune ouvrière, et donc ça sera son modèle pendant de nombreuses années. Donc il fera à la fois des peintures à l'huile, des grands tableaux, et des peintures sur carton.
21: Parmi les 5000 œuvres réalisées au cours de sa courte vie, 36 ans, seuls 31 sont des affiches. Il n'en fallait pas davantage à Toulouse-Lautrec pour capturer l'esprit de toute une époque et rendre ses personnages immortels.
0: Il n'y a plus besoin de nous cacher,
1: Le reportage de Carmen Lunsman, Toulouse-Lautrec, créateur d'icônes, une exposition à découvrir au Caumont Centre d'Art d'Aix-en-Provence. C'est jusqu'au 4 octobre de cette année. Allez, musique avant le retour de l'actualité africaine sur RFI. La chanteuse et compositrice portoricaine Reyano est en playlist RFI, tout comme la cubaine Omara Portundo. Elle s'associe dans le titre Dando Vueltas, titre qui symbolise ainsi la rencontre entre l'héritage musical caribéen et les nouvelles tendances de la scène latino. On écoute.

0: Nintendo, Vueltas, Reyano et Omara Portundo en playlist RFI. Ce mois-ci, le titre est bien sûr retrouvé sur RFI.fr, rubrique musique. Vous restez avec nous dans un instant Nemo, enfin dans un instant le retour de l'actualité africaine sur la radio du monde.
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2: Yasmine.

0: Alléluia.
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0: aujourd'hui, on est le 4 du mois. Youhou ! Et ça veut dire quoi ? Ça veut dire que mon virement mensuel de loyer est parti sur le compte de mon propriétaire et que j'ai le grand plaisir d'être déjà à découvert. Ouais !
1: Donc ce que veulent les libéraux, en fait, ce n'est pas l'efficacité. C'est accéder à la caisse, la sécu, je vous l'ai dit, 643 milliards d'euros, dont 217 pour la vieillesse, que certains rêveraient de remplacer par des fonds de pension, évidemment, et pour la maladie, confiée aux mutuelles privées.
2: Moi, je vous ai déniché une petite pépite qu'on va écouter ensemble. 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
5: Voici l'une des 9 capsules sonores réalisées dans les villages de montagne de la communauté de communes du Crétois et du Pays de Saillant, cœur de Drôme.
6: Rimon et Savelle, avec les voix de Marcel, Jean-Marie, Jacqueline et Jean-François.
7: Donc voilà la place Bellevue, avec la table d'orientation qui avait été installée par la communauté de communes. Et là c'est une fontaine, la fontaine Bonnefoy. C'était le nom du quartier de la commune. Ben c'est l'eau qui vient de la source et qui alimente tout le village.
8: Oui, je me présente bien volontiers. Je m'appelle Marcel Bonnard. Je suis donc le maire de la commune. C'est le deuxième mandat. Préalablement, j'avais été adjoint pendant de nombreuses années. Cette place Bellevue est la place centrale du village. Il y a quand même une très belle vue panoramique. C'est une vue sud, puisque le village est exposé plein sud. La vue un peu emblématique, c'est la vue sur le Mont Ventoux. Mais on a eu aussi une vue sur les Trevecs, on a une vue sur la Cervelle de Brest. Enfin, on a une vue à 180 degrés qui surprend toujours les gens qui la découvrent pour la première fois. Dans les éléments architecturaux remarquables, à Rimont, il y a une église, mais c'est une église qui n'est pas classée comme peut l'être celle de notre voisin Saint-Benoît. Il y a un four communal, qui s'appelle un four banal, qui est toujours, qui ne sert plus, mais qui serait tout à fait opérationnel, tout à fait utilisable. Et à Savelle, il y a également une chapelle et il y a également un four communal. Mes parents cultivaient de la lavande, il y avait un élevage au vin, comme beaucoup d'agriculteurs à cette époque-là, donc il y a une cinquantaine d'années ou même un peu plus. Et ils vivaient un petit peu en autarcie avec quelques poules, avec quelques chèvres pour avoir le lait et le fromage, les poules pour avoir les œufs, quelques lapins, un jardin, et voilà. Parce qu'à cette époque, on ne connaissait pas, on n'avait pas d'informatique, on n'avait pas de téléphone portable, on n'avait pas de console, on n'avait pas de télévision. Mais néanmoins, on était plusieurs enfants avec lesquels, avec certains, on a toujours des liens. Et on a passé une enfance qui était globalement heureuse, qui était sereine et libre dans le village. Oui. Ouais.
9: J'ai passé ma jeunesse jusqu'à l'âge de 15 ans ici, à la maison Volée Bleue, là-bas en face. Alors, Jean-Marie Latard, né à Rimont et Savelle, le 26 mars 1943. La jeunesse ici était comme partout à cette époque, c'est-à-dire c'était une vie de campagne. Mon grand-père et mon grand-père, les facteurs à pied aussi. Mon père, un peu moins, en fait. Quelquefois, il a eu transporté des boucs dans la voiture de la poste. Quand les gens, il fallait donner la chèvre au bouc, on va dire, ça comme ça. Il faisait le relais avec Savelle et Rimont. Donc, en fait, il a démarré un métier, on va dire, de maquignon. Deux facteurs, après, il a fallu acheter une ferme pour avoir un troupeau. Donc, la ferme au Volée Bleue. Avant, il y avait de tout. Toutes les fermes faisaient tout. Ben oui, ben, quand il y a quelque chose qui ne marchait pas, c'était autre chose qui marchait, quoi.
8: Tout le monde avait des fermes, puisque c'était un village, une commune qui était agricole à 100%. Alors qu'aujourd'hui, il y a eu une mutation assez profonde et aujourd'hui, il n'y a plus qu'un agriculteur. Monsieur et Madame Lefranc qui exploitent avec leur fils Loïc et qui ont un troupeau ouvert assez important et qui ont également une unité de fabrication de pâtes artisanales et qui produisent également de la lavande bio. Non, il n'y a pas d'autres activités. Les autres maisons sont occupées par des gens qui sont souvent des retraités. Et puis, on a eu le phénomène sur cette commune comme sur d'autres de retour à la campagne avec des effets Covid, des effets télétravail et avec des gens qui ont néanmoins un travail qui leur permet de travailler loin de leur domicile principal, quoi. Et aujourd'hui, toutes les maisons sont occupées et tout ce qui était à vendre a été vendu.
9: Raymond et Savel, c'est un village perché. Et on parlait de la route de Raymond tout à l'heure. À cette époque-là, je n'étais pas gouverné.
10: La route des colporteurs.
9: À une certaine époque, l'ancienne route, enfin l'ancien chemin, on ne peut pas parler de route, c'était un chemin qui était réservé aux muletiers qui venaient de la vallée du Rhône en direction de

0: on est sur le passage du chemin des Huguenots. Et maintenant, on est aussi sur le passage de l'Exotrek. Nous, ça fait 6 ans que nous sommes ici. Spontanément, on a mis ça un peu en place. C'est-à-dire qu'on peut se croiser dans la rue et se dire, bah, tiens, si on se prenait un petit apéro. Et s'il y en a un autre qui passe, et ben, on se retrouve là sur la place et on passe un moment ensemble. Voilà, c'est à nous, en fait, de créer des occasions pour se dire, bah, tiens, on peut se rencontrer. Moi, je sais que quand nous sommes arrivés, il y avait Madame Bonnard, qui est donc la plus âgée du village. Une fois, elle m'avait dit, ben, il n'y a même plus de crèche à Rimaud maintenant. J'avais dit, ben, si vous voulez, moi, je veux bien en faire une. Depuis, ben, on fait avec les dames de Rimaud, tous les ans, on fait une crèche. Et comme l'église reste tout le temps ouverte, et comme ça, tout le monde profite de la crèche. Le contact se fait facilement, en fait. Parce que les anciens, enfin moi, c'est ce que j'ai le plus apprécié dans le village, évidemment, la beauté de la nature, mais les anciens sont vraiment heureux quand il y a une maison qui s'achète, qui se rénove, qui sentent que le village
1: ne meurt pas.
0: Et ça, on le sent que c'est vraiment le cœur qui le dit, hein.
2: La monoculture qu'on a connue antérieurement, aujourd'hui, c'est la diversité.
3: Avant, tout le monde était agriculteur.
2: Ben oui, tout le monde était agriculteur, tout le monde était originaire d'ici, tout le monde faisait le même métier, tout le monde avait les mêmes problèmes, alors qu'aujourd'hui, c'est vraiment une diversité complète. Et qui, finalement, je trouve qu'il n'a que du positif.
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En attendant, le chat s'appelait Crocus. Il était tigré sur le dessus et blanc sous le ventre. C'est lui qui allait ramasser la poussière sous les lits, mais il ne faut pas trop le dire, il paraît que ça ne se fait pas. C'est lui aussi qui venait le matin réveiller la petite Josette en lui sautant sur le ventre. Après ça, il lui donnait un coup de langue sur le nez et il se mettait à ronronner avec l'air de dire « Fais-en autant !» Et la petite Josette avait beau essayer, elle n'a jamais réussi à ronronner.

0: virgule. Virgule. Point. Point virgule.
1: Point virgule.
0: Pardon.
2: Pardon. Je reprends.
0: Deux. Ouvrez les guillemets. Fermez les guillemets. Point. À la ligne.

0: Point.
1: Point d'interrogation.
0: Ouvrez la parenthèse. Fermez la parenthèse.
1: Je vais recommencer.

0: Point final.
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L'amanite. Dans les histoires pour les enfants, chapeau rouge et flocons blancs, je suis le roi des champignons. Je pousse dans les illustrations. Mon secret est empoisonnant, chapeau rouge et flocons blancs. Malheur à toi si tu me touches. Je m'appelle l'amanite tu mouches. Le brouillard de ma rue. Quand il a jeté son voile gris, le brouillard, petit à petit, a envahi mon coin de rue et tout est devenu confus. Il est tombé dès ce matin, il a enveloppé mes voisins. Même les maisons en bout de rue semblent avoir disparu. On entend juste un petit chat, mais pourtant on ne le voit pas. Le brouillard épais a gommé le petit chat de mon quartier. Les trois feuilles. Quand le vent a soufflé, à la fin de l'été, la feuille verte s'est accrochée et elle a à peine bougé. Quand le vent a soufflé, l'automne venait d'arriver. La feuille jaune s'est détachée juste avant de s'envoler. Quand le vent a soufflé, l'hiver s'était approché. La feuille rousse a tournoyé. Lentement, elle est tombée. Le sapin vert. Il n'y peut rien, et toujours il se désespère. Le sapin, qui toute l'année reste toujours vert. Autour de lui, les arbres changent de parure. Et on ne reconnaît plus leur verdure. Les feuilles deviennent jaunes, les feuilles deviennent rousses, quand elles s'amusent à changer de frimousse. Il n'y peut rien, et toujours il se désespère. Le sapin, qui toute l'année reste toujours vert. L'écureuil. Tu te caches, queue en panache, près de nous, pelage roux. Quand nous serons passés, tu bondiras dans l'allée. Tu emporteras les noisettes pour les enfouir dans ta cachette. Quand le froid arrivera et qu'il traversera la saison, tranquille, tu l'attendras au milieu de tes provisions. Et quand nous retournerons dans l'allée, nous t'entendrons les croquer. Tu seras alors près de nous, queue en panache et pelage roux. La dernière pomme. Quand je l'aurai décidé, tu pourras me déposer. Doucement dans ton panier, doucement, sans me blesser. Alors j'irai retrouver mes sœurs, les pommes toutes gelées. Et quand nous serons rentrés, l'hiver pourra s'approcher. La girafe qui a froid. La fin de l'automne l'a fait frissonner, la girafe du jardin zoologique. Comme on ne veut pas la voir enrhumée, la grande girafe qui a quitté l'Afrique, nous voulons lui tricoter un cache-nez
pour que son long cou soit emmitouflé.

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0: bien, enfin, d'après ce que les recherches que j'ai faites, on voit bien les avancées par rapport à ça, et que l'illettrisme recule, hein, je veux dire. Mais quand on est dans un milieu paysan, ils vont à l'école que quand... Quand il pleut, on va dire, enfin, quelque part. Donc, voilà. Mais ça ne les empêche pas d'avoir un mode de pensée et de mettre leurs écrits, enfin, leur pensée par écrit.
1: Oui, par écrit, ce qui est, c'est aussi une démarche qui va au-delà de simplement savoir écrire pour la vie de tous les jours.
0: Et c'est là où c'est important de mettre ces témoignages en avant, parce que justement, ça montre une autre...
2: Mais ce qui est amusant, c'est que moi, j'ai par exemple un ancêtre qui était berger dans la vallée de la Gervanne, et son père allait voir l'instituteur en disant « Oui, ben là, attendez, tel jour, là, il faut que le petit il fasse rentrer les bêtes, donc il sortira plus tôt. » Et bon, ben, l'instituteur, il s'adaptait. Hein. Je veux dire que ce qui régnait sur la vie de nos deux villages là, dont nous parlons, et ceux de la vallée de la Gervanne, par exemple, aussi, c'était les impératifs agricoles, si vous voulez. Ça, c'est très, très clair. Je t'en prie, Mado.
0: Mais c'est vrai que quand cette loi s'est mise en place, à Chabriant, mais même les parents ne le comprennent pas, je veux dire, il faut que le maire fasse une réunion pour réunir les parents et leur dise, mais il faut envoyer vos enfants à l'école. Et après, il y a des mesures de rétorsion qui se mettent en place. Le garde champêtre est envoyé chez les parents, et on voit aussi toutes les nombreuses excuses. Mon enfant n'a pas pu aller à l'école pour telle et telle raison. Et c'est vrai que c'est là où c'est... Voilà, en fouillant, on trouve plein de choses qui étaient... On voit ce village.
2: Par ailleurs, il y a un instant, nous parlions des filatures et de la place des femmes dans les filatures. Alors, alinéa premier, je ne suis pas encore un totalement vieux débris. Je vous signale à tout hasard que moi, j'ai vu fonctionner dans la vallée de la Gervanne une filature. Donc, ce n'est pas le Moyen-Âge, hein, quand même, ce n'est pas si vieux que ça. Et deuxièmement, il ne faut pas... Il faut être très prudent dans ce qu'on dit là-dessus. Parce que les usines, les fabriques, quelles qu'elles soient, pour les femmes, alors, c'est entendu, c'était très dur et évidemment très mal payé. Mais en même temps, il faut bien voir que c'était un moyen de libération. Parce qu'il ne faut pas enjoliver la vie dans les fermes. Le père était généralement, il serrait très fort, hein, on ne rigolait pas. Ça a été une possibilité d'avoir un peu de liberté pour ces jeunes femmes et d'ailleurs, accessoirement, de temps à autre, trouver un mari. Mado,
3: Oui. C'était aussi la possibilité d'avoir un salaire.
2: Alors, et c'était la possibilité, bien sûr.
3: C'est quand même important, alors qu'à la ferme, elle n'était pas payée. Hein.
0: Oui, mais je pense que pour la période que tu as vue, mais pour la période que j'ai étudié, je ressens ça plus parce que la paye va aux parents et puis ça leur permet juste de vivre, de manger et encore même pas. Je veux dire, quand on compare les salaires avec les livres de compte, c'est pas tout à fait la même période et les enfants vont. L'école n'est pas encore obligatoire un petit peu avant, donc elles y vont très jeunes. Donc on voit des grands changements. C'est ça qui est intéressant d'étudier différentes périodes parce que quand on compare. À ton époque à toi, ça a apporté un plus pour les femmes, mais là, je pense que non, c'est vraiment, ils sont malheureux, il faut aller manger. Et puis, c'est pas toutes les jeunes filles qui allaient dans ces usines, c'était vraiment les familles pauvres, les familles un peu plus aisées ou qui étaient à la campagne, n'envoyaient pas leurs filles à la fabrique parce que c'était mal vu. C'était un lieu un peu de perdition, à quelque part, enfin, d'après ce que. Mais voilà, donc les deux époques, c'est. On peut lire les choses différemment, mais je ne sais pas si peut-être que je me trompe. Hein.
2: Non, mais tu as tout à fait raison. Simplement, je voudrais faire une remarque de bon sens, mais c'est que ces fabriques existent pour une raison très simple, c'est que nous avons le Vercors. Et que le Vercors nous fait descendre de l'eau qui va alimenter les turbines qui permettent aux filatures de fonctionner. On n'imagine pas l'importance de la dette que nous avons par rapport à l'eau qui descend du Vercors, à tous ces canaux. Chez toi, à Chabriant
0: Alors nous, à Chabriant, on a eu quand même jusqu'à 3 usines, et toutes sur les ruisseaux. Hein, voilà. Et ça a été un plus, et ça a été quand même la richesse à un moment donné qui a été apportée au village. Après la guerre de 1914, tout s'est arrêté, alors que chez vous, ça a continué.
2: Alex, ça a continué.
3: À l'Aix, alors on avait donc la fabrique, le moulinage, on avait le moulin,

0: On avait la papeterie qui tournait avec de l'eau aussi. La tuilerie, je ne sais pas trop, mais oui, il devait falloir de l'eau aussi, je suppose. Mais enfin, c'est surtout papeterie, moulinage et moulin.
1: Mais enfin, en tout cas, une activité autre qu'agricole, considérable. Même, hein, et jusque, je dirais, dans les années 50, peut-être, ça a dû repeindre. Ça a
0: même
1: commencé à décliner.
0: 60, le moulinage, 60-65.
2: Quand j'ai commencé. Quand j'ai commencé à travailler à Alex, il y a encore l'usine hein, qui marchait. Donc c'était dans les années
0: 76.
2: Mmh.
0: C'était plus le moulinage, c'était fil d'a... c'était
2: la filature.
0: Non, je ne sais plus comment ça s'appelait. Elle a arrêté le moulinage. Ils ont arrêté fin des années 60. Et ensuite, il y a eu, je ne sais plus, une entreprise qui faisait des vêtements en jersey.
2: Oui.
0: Ça existe toujours d'ailleurs, je me souviens plus du nom là.
3: Mais il ne faut pas perdre de vue que s'il y a eu ces moulinages, c'est aussi lié à l'activité agricole. C'est-à-dire le fait, je crois que tu l'as remarquablement fait travailler en ce qui concerne Chabrayan, Mado, c'est le verre à soie.
2: Oui.
3: C'est le verre à soie. Et on n'imagine pas combien cette activité a été structurante pour l'économie de cette période. L'apparition, par exemple, moi je connais mieux la situation de la vallée de la Charvanne, de la pébrine, c'est-à-dire qui est la maladie du verre à soie, est un désastre absolu pour des familles. Parce qu'il faut bien voir que les hommes au champ, ils ramènent, c'est pas de l'argent qu'ils ramènent. Ils ramènent des cochons, donc de la viande, éventuellement on va pouvoir faire de la farine avec ce qu'ils ont, etc. etc. Ce qui ramène du liquide, des pièces, c'est la vente des cochons. Et ça a eu un rôle d'entraînement dans les économies de nos petits villages, ceux qui sont représentés ici. Il y a eu à Alex, c'est la même chose. Hein, c'est la même chose.
0: Oui.
3: Ça a eu un effet d'entraînement absolument formidable.
0: Puis c'était le travail des femmes et des enfants.
2: Oui. Et puis non, mais je dirais même plus, c'est que ça a été un changement au niveau architectural, au niveau des fermes. Enfin bon, moi je le vois bien, les fermes se sont agrandies pour créer des grandes magnaneries. Et c'est vraiment, ça a amené une richesse. Et puis même au niveau du village, au niveau de la mairie, il y a eu donc des grandes avancées dans les villages parce qu'on a pu faire des travaux. Ça a été vraiment une manne. Et c'est vrai que quand est arrivée la maladie, ça a été terrible pour eux. Et bon, moi je l'ai vu à Chabrayan en étudiant. Après, ils se sont tournés vers l'élevage, mais ça n'a jamais marché comme avait marché la soie à une époque. Mais vraiment, la soie, ça a été vraiment une richesse et ça a changé le paysage aussi un petit peu à quelque part. Il faut s'imaginer tous ces champs de mûriers qu'il y avait. Enfin bon, c'était
3: incroyable. Je crois, écoutez, je parle de mémoire, mais je ne crois pas me tromper grandement. La petite commune de Gigors, pour laquelle j'ai une immense estime, mais qui est quand même toute petite, je crois qu'il y avait 200 000 mûriers. C'est invraisemblable, c'est considérable. Et d'ailleurs, lorsque vous allez vous promener un peu en altitude, si vous voulez, sur le Savelle ou un truc de ce genre, eh bien, vous regardez les paysages et il y a des arbres tout à fait reconnaissables. Ce sont des mûriers.
2: Oui. C'est pour ça que, enfin, je tiens à redire, on n'est pas passéiste, mais l'histoire nous explique un petit peu pourquoi il y a tant de mûriers, pourquoi l'architecture est faite comme ça. C'est ça qui est intéressant dans l'histoire, d'aller rechercher pourquoi maintenant on vit de cette manière-là. Je trouve pas toujours mes mots.
0: Ben le passé aide à comprendre le présent. Hein,
2: oui.
0: De toute façon.
3: Si vous permettez une anecdote, une des célébrités de Beaufort-sur-Javanne, je dirais par moi, c'est Paul Louis Simon qui est le médecin qui va comprendre comment se transmet la peste. Eh bien, Paul Louis Simon, qui était un petit gamin à Beaufort-sur-Gervanne en ce temps-là. Beaufort-sur-Gervanne, où la pébrine frappe méchamment. Qui est-ce qui s'est attaqué à l'échelon national, si vous voulez, à la pébrine? C'est Louis Pasteur. Imaginez ce gamin ce gamin qui est dans une famille où on doit entendre parler matin, midi et soir de la maladie du ver à soie. Et pour qui les parents racontent qu'il y a un type formidable qui va tout arranger, etc. Entre nous soit dit, c'est pas vrai du tout. Enfin bon. Et ce type s'appelle Louis Pasteur. Mais on voit, il n'y a rien d'étonnant. Est-ce que, devenu adulte, ce jeune Paul-Louis Simon a voulu être médecin comme la vedette, si vous me permettez l'expression, de Beaufort-sur-Jarvan. Donc, on voit, là encore, on voit un effet d'entraînement, si je puis dire, de gens qui vont vouloir. Ils ont vu le malheur arriver dans la ferme de leurs parents. Donc, il est infiniment naturel qu'ils aient essayé, à leur échelle, dans leur domaine, de parer à cette difficulté.
1: Et alors d'ailleurs, moi, ça me vient une question que je vous pose à tous les deux, à tous les trois même, hein, d'ailleurs, c'est qu'on a parfois un peu l'idée préconçue, celle-là aussi, que dans les campagnes, j'ai envie de dire, rien ne bouge, on est dans du temps très, très, très, très long. Et à la lecture de vos livres, j'ai l'impression que c'est tout à fait le contraire. C'est-à-dire qu'on est dans des sociétés qui change énormément, où il y a beaucoup de mouvements, beaucoup de changements.
2: Ils sont obligés de suivre, ils sont obligés d'être à l'écoute des lois qui sont votées, par exemple, à Paris, et ils sont bien au courant, hein, parce que, voilà, nous, à Chabrian, on avait Maurice Long, qui était député, qui a été député à une époque, et puis d'autres... on a eu quand même je me rappelle plus.
1: Oui, c'est tout à fait frappant, le nombre de candidats...
2: Oui, à la députation, pour un petit village, je veux dire. Et donc, ça veut dire qu'ils se tiennent bien au courant. Et puis, ils sont beaucoup en lien aussi avec nous, Gatien Mauric, avec M. De Gaillard-Bancel. Et qui ont donc là des idées conservatrices. Mais avec nous, Maurice Long, qui est plutôt socialiste, ça fait des
1: étincelles.
2: Des rivalités. Et qui se retrouvent même au niveau d'un petit village. Mais donc, ils sont bien au courant de ce qui se passe, des mouvements qui se passent à Paris, que ce soit pour la séparation de l'Église et de l'État, ben, eux, ils le vivent. Et moi aussi, j'étais dans cette pensée qu'ils n'étaient pas au courant de tout ça. Mais non, en réalité, ils sont bien au courant de tout ce qui se passe.
1: Alors, je n'étais pas dans cette pensée, mais c'est vrai que parfois, on l'entend. Je me souviens avoir lu une préface à un livre que je ne citerai pas, mais qui décrivait justement un paysan drômois qui était... de toute éternité, et qui voyait passer les invasions barbares et les Allemands en 14, et qui, lui, continuait à bêcher son champ,
2: Ils ont leur pensée, ils ont leur mode de pensée, ils savent de quoi ils parlent, et oui.
3: Oui, et puis il faut bien se mettre d'accord sur les limites géographiques que l'on considère. Pour être très clair, ce qui fut jadis le Dauphiné, il ne faut pas l'oublier, ça allait aux frontières de Milan. Et par conséquent, ceci veut dire qu'il y a eu des mouvements de population. Hélas, aujourd'hui, nous procédons aux funérailles d'une femme magnifique qui s'appelait Pierrette Paravi et qui a étudié ça. Vous aviez, par exemple, dans le Gapençais, des paroisses qui dépendaient de Milan, si vous voulez. Donc, il y a eu un mouvement... formidable. J'étais l'autre jour avec un exquis géographe, Alain Morel, dont un ancêtre vient du Milanais et il a été trouvé. Vous savez où est-ce qu'il est allé chercher une fille ? C'est il est allé chercher à la vacherie. Alors on se demande vraiment, qui est complètement perdu dans le Vercors pour ceux qui connaissent pas. Ça veut dire qu'il y avait des mouvements constants de population très différentes, y compris pour nous aujourd'hui étrangères.
1: Oui, d'ailleurs, mais sur cette ouverture, je vais vous lire juste un petit court extrait du témoignage d'Augustin Portier, pour le coup. En 1912, il écrit « Le 3 septembre 1912, j'ai vendu mon vieux cheval, un Auvergnat à deux mains, qui avait plus de 30 ans, plus âgé que moi, par conséquent, qui suis né en 1886. Mon père l'avait acheté d'un fermier d'Ambel vers 1882. Je l'ai vendu pour l'écarisseur. J'ai grand regret de ce vieux serviteur. Adieu, Bibi. » Aujourd'hui, il a plu tout le jour, j'espère le beau temps pour demain. Voilà le mois d'août envolé, j'en garde un bon souvenir. Est-ce l'effet d'une bonne récolte ? Je me suis trouvé plus heureux ce mois-ci que dans les deux précédents. Et le 21 décembre de la même année, il écrit « Voilà 1912 enterré pour de bon. On ne se battra plus de cette année dans les Balkans. La paix n'est pas faite. Ce sera pour 1913. Espérons que ça ne viendra pas jusqu'ici.
2: Comme quoi, ils étaient...
1: Tout à fait conscients et informés de ce qui se passait, même si là, pour le coup, ça a été cruellement démenti, puisque, évidemment, la paix n'est pas faite en 1913.
2: Ouais. Et c'est un petit peu le seul passage que j'ai trouvé où on les sent un petit peu, on le sent un peu inquiet par rapport à ce qui va arriver. Parce que... pour parler après de la venue de la guerre, on le voit qu'au dernier moment, on n'arrive pas le... Ils continuent à vivre normalement, mais les prémices sont très courtes. Hein. C'est un ou deux mois avant, c'est tout. Hein.
1: Ben, peut-être qu'il y a des prémices, mais sans qu'ils soient vraiment exprimés, comme on peut être aujourd'hui dans des prémices de catastrophe, qui ne vont pas nous... On ne va pas s'asseoir par terre en...
2: parfois, on fait un parallèle.
1: En l'occurrence, je ne veux pas faire parallèle avec... la veille de... On n'est pas à la veille de 14, mais voilà, c'est-à-dire que la vie un peu quotidienne prend le pas sur la vie internationale, sans qu'on ait pour autant l'ignore. Voilà.
2: Ils n'ignorent pas. Là.
1: Voilà. On va passer avec vous, Jacques Mourican, et pour finir, à un autre personnage, un Dromois, pour le coup. Alors, vous parliez de protestantisme tout à l'heure. Pour le coup, il vient de la bourgeoisie protestante. Un économiste, un universitaire, résistant de la première heure, je dirais, qui a fait partie du comité du CGE, Comité Général d'Études, aux côtés d'autres résistants éminents comme Michel de Bray, Robert Lacoste, etc. Ami de Claude Lévi-Strauss, de Marc Bloch, merci, de Fernand Braudel, je crois aussi, de membres éminents aussi de la vie politique de l'après-guerre. Et cofondateur avec Hubert Bovemery du journal Le Monde, est totalement inconnu. Alors, ou presque, je dirais. En tout cas, moi, je l'ai découvert. Et heureusement, vous lui avez consacré un livre à René Courtin.
3: Alors, il y a un peu un côté, si vous voulez, de patriotisme local. C'est qu'il est Dromois. Hein. Oui. Il est Dromois, il aime passionnément cette région du Diwa. C'est là, vous venez de citer quelques noms, Claude Lévi-Strauss, la fille de Marc Bloch, la pauvre Suzette, etc. C'est là qu'il va cacher ces gens... des persécutions antisémites, bien entendu. Mais effectivement, c'est un personnage qui est présent dans un certain nombre de manuels parce que, le fait d'avoir été un des cofondateurs du journal Le Monde, c'est quand même pas rien, si vous voulez. Donc ça... Mais il faut que c'est un peu une connaissance d'érudit. Alors que je crois qu'il faut s'arrêter à un point, c'est qu'en effet, c'était quelqu'un d'un protestantisme très ancré et qui a contribué à encourager ses coreligionnaires par ce que l'on a appelé les thèses de Pomerol, c'est-à-dire une rencontre à Pomerol qui est dans les Bouches-du-Rhône, des éminences du protestantisme et qui, au tout début de la guerre, disent « on ne peut pas être chrétien et nazi ». Les Juifs ne sauraient être mis à l'écart de la nation. Or, il faut se représenter quelle est l'atmosphère de ce moment-là. Bon, évidemment, le parpaillot de base, il est comme tout le monde. Il ne sait pas très bien comment se repérer. Alors, lorsque le pasteur vient de lui raconter ce que je viens de vous dire là, à l'instant, eh bien, ça va contribuer à son orientation, si vous voulez, dans ces événements. Et il ne faut pas s'étonner qu'en effet, un certain nombre de lieux, on le voit bien dans notre région, où des Juifs ont été cachés, eh bien précisément, l'ont été parce qu'ils avaient été un peu encouragés, si vous voulez, dans les paroisses, par les pasteurs, suite à ces prises de position qui circulaient, si vous voulez, discrètement de paroisse en paroisse. Et puis alors, effectivement, par ailleurs, René Courtin a été un des acteurs importants de la construction européenne. Et en fait, dès le lendemain de cette horreur que nous avons oublié et qui est la Première Guerre mondiale. Je veux dire, il fait partie de cette génération qui est totalement bouleversée. Et tout à l'heure, j'entendais dans les explications, on parlait de quelqu'un qui avait été gazé. C'était comme ça dans toutes les familles. Et au fond, cette jeune génération, il a 20 ans, 1920. Elle veut faire un monde meilleur. Et déjà, à ce moment-là, au fond, il y a des idées de construction européenne et il en a été un des acteurs.
1: Eh bien, merci. Si vous voulez bien, on va passer à l'agenda.
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1: Alors, l'agenda consiste à vous donner des informations sur ce qui peut justement se passer en ce moment dans la vallée ou dans la Drôme sur l'histoire locale. Je vous citerai, comme c'est le premier numéro, la première émission, évidemment, vous n'avez pas encore pu vous manifester si vous avez un événement et je vous donnerai juste après une adresse mail à laquelle la faire. Je dirais simplement pour l'agenda de ce mois-ci, je parlerai de deux revues. La revue drômoise qui justement consacre son numéro de décembre au protestantisme dans la Drôme jusqu'à la révocation de l'édit de Nantes. Je ne sais pas d'ailleurs si Jacques Morican, vous avez eu une maille à partir avec ce numéro ou pas du tout.
3: Non, je n'ai pas été impliqué dans ce numéro, mais je voudrais simplement faire remarquer que ce numéro apporte la démonstration que je faisais il y a un instant, c'est-à-dire que ces hérésies que l'on va voir un peu pulluler dans notre région, elles sont largement amenées de ce que nous appelons aujourd'hui l'Italie, mais à l'époque, ce n'était pas du tout l'Italie. L'Italie, elle apparaît en 1858. Hein. Avant ça, c'est une partie intégrante du Dauphiné. Et donc, il y a eu une circulation de types qui étaient poursuivis pour leurs opinions hétérogènes. C'est pas du tout étonnant.
1: Et alors, autre revue, Études drômoises, là, son numéro 104 de décembre 2025 également, est là consacré, eh ben Mado, peut-être vous pouvez nous en parler, aux médecins de campagne.
2: Alors, ça a été une idée de Jacques, donc, qui a lancé ce sujet. Donc, je crois que je vais plutôt lui laisser la parole, mais on a eu beaucoup de plaisir à faire ces articles. Donc, on a été plusieurs donc, dans l'équipe d'études drômoises à écrire chacun sur différents témoignages. Donc, des médecins. Moi, j'ai travaillé un petit peu plus sur le médecin de campagne de Balzac et en faisant une comparaison avec un médecin du XVIIe siècle, si je ne me trompe plus, au XVIIIe siècle. Et donc, c'était intéressant de voir qu'ils étaient vraiment aussi attachés à leurs patients et qu'ils mettaient tout en œuvre pour les soigner. Mais je laisse la parole à Jacques, qui sera mieux à même d'en parler.
3: Je regardais pendant que Mado parlait le livre sur Alex, et évidemment, je voyais le curé. On y parle du curé. Eh bien, le médecin de campagne, c'est pareil, si j'ose dire. Si vous voulez, vous aviez dans la société des personnages qui structuraient la société parce qu'ils étaient... Tout le monde était familier avec un médecin de campagne. Tout le monde était familier avec le curé. C'est absolument évident. Et je pense que c'est important qu'on ait rendu leur place, surtout dans ce moment que nous vivons et où les modalités d'application des mesures de santé sont très différentes, si vous voulez. Dans plusieurs des récits qui sont dans ce numéro, on parle évidemment de ces médecins qui allaient à domicile, qui passaient leur temps sur les routes, etc. etc. Bon, il faut bien dire que ça a considérablement changé aujourd'hui. Donc c'est bien qu'on ait pris date, en quelque sorte, en rappelant ces modes de vie-là, dans le fait de dispenser la santé.
2: Oui, et leur investissement qui était très grand.
3: Qui était considérable.
2: Ouais.
1: Dernière chose, c'est aux archives départementales, le 21 janvier à 18h30, il y aura une conférence de deux chercheuses, Manon Bonjean, qui parlera de l'analyse des discours de transmission mémorielle du maquis de la résistance du Vercors dans le milieu scolaire local de nos jours. Ce qui m'intéresse, en l'occurrence, je ne sais pas vous. Et Hélène Pont-Latou, là, un tout autre sujet, créer, fabriquer, savoir-faire artisanal à une pratique organisationnelle de la création, le cas de la manufacture de porcelaine Revol. Voilà pour les archives départementales. Si vous avez de votre côté, et que vous avez justement une structure, une association qui se consacre à la mémoire locale, à l'histoire locale, et que vous voulez qu'on en parle dans l'agenda, n'hésitez pas à me contacter, à nous contacter l'émission sur l'adresse jemesouviens@radiosaintfey.com. Voilà, vous pouvez aussi écrire d'ailleurs pour vous plaindre ou pour nous féliciter ou pour dire ce que vous voulez. Eh bien, c'est la fin de l'agenda. Jingle. Alors, ben, je ne sais pas, vous avez autre chose à ajouter ?
0: Oui. Oui, j'ai oublié de dire que l'Assemblée Générale de l'association aura lieu vendredi 30 janvier à 18h30. Non, 18h, 18h, à la salle des Galets à Alex. Voilà, on vous attend nombreuses et nombreux.
1: Voilà, oui, non.
2: Nous aussi, on va avoir notre Assemblée Générale, mais on n'a pas encore vraiment fixé la date. Ce sera peut-être le 6 février ou le 13 février, donc on vous fera savoir. On invite le plus possible de personnes à venir nous rejoindre. Voilà.
1: Ok, bon, on transmettra le moment voulu. Donc, je rappelle, Alex se raconte la vie quotidienne à Alex entre 1940 et 1970, un ouvrage collectif de mémoire d'Alex, et qu'on peut trouver... Où peut-on le trouver ?
0: Alors, on peut le trouver au bureau tabac d'Alex, au bureau tabac du Pont à Cré, et voilà, c'est tout. Et puis, auprès de
1: non,
0: la...
1: Non, à la balançoire, non ?
0: Pas pour le moment, okay. Parce qu'on n'en avait plus, donc on a été dévalisés. Et oui, peut-être plus tard, on le mettra à la balançoire, si on en fait retirer, mais j'espère qu'on va le faire. Et puis sinon, auprès de l'association aussi.
1: Voilà. Chabrian sous la Troisième République, Marie-Madeleine Lyotard, donc entre tradition et profond changement, et celui-là on le trouve
2: alors au café bibliothèque à Chabrian et puis à la boulangerie aussi à Chabrian, aussi on peut le trouver au bureau de tabac du Pont à Cré. Voilà.
0: Celui d'Alex aussi, je l'ai vu.
2: Et celui d'Alex, oui, le bureau tabac d'Alex, voilà.
1: Ok, et moi j'invite notamment par exemple les médiathèques de la Vallée peut-être à s'en fournir un exemplaire, je ne sais pas si c'est déjà le cas ou pas. Et donc Jacques Mourican, René Courtin, La Résistance, Le Monde, l'Europe aux éditions Ampelos. On aurait pu dire un mot d'ailleurs sur cette maison d'édition.
3: C'est une maison d'édition qui a été fondée par un dénommé Éric Perard, qui est le petit-fils d'un historien tout à fait respecté dans notre région, Maurice Perard. C'est un Saillançon et il a contribué à la création, 1960 je crois, de la revue Études Drômoises. Je veux dire le grand-père, hein, pas le... Et le mérite d'Éric est d'avoir publié beaucoup de choses relativement à la Drôme, poursuivant en quelque sorte la passion familiale.
1: On s'intéressera de près à ce que publient les éditions Ampelos. Et donc le livre, lui, par contre, se trouve dans toutes les bonnes librairies.
3: Oui, et en particulier la balançoire.
1: Ok, eh ben très bien. Je vous remercie à tous les trois d'avoir accepté mon invitation. Je vous remercie tous de nous avoir écoutés. Tous, je ne sais pas, mais enfin bon. Et je vous dis donc à dans un mois pour un autre numéro de Je me souviens, donc l'émission consacrée à l'histoire et à la mémoire locale. Et on se quitte avec une petite chanson de Jeanne Moreau.
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1: À la une, le Sud-Liban, encore théâtre d'une flambée de violence. Israël jure ce matin de frapper à nouveau le Hezbollah en cas de menace. Propos du ministre israélien de la Défense après une série de frappes ciblées dans le sud du pays. Le point sur la situation avec notre correspondant à Jérusalem dès le début de cette édition. Dans ce journal également, explication du mécanisme de protection civile de l'Union européenne. Dispositif déclenché par la Belgique en proie à l'un des pires incendies de son histoire. Et puis incendie et chaleur ont des conséquences sur les cultures pour faire face en France. Le Premier ministre fait une série de promesses aux agriculteurs, vous l'entendrez. Enfin, on parlera football à l'approche de la finale Cameroun-Malawi de la Coupe d'Afrique des Nations féminines. L'analyse d'une ancienne sélectionneuse qui estime que cette édition a fait émerger de nombreuses joueuses. Nous réglerons tous nos comptes dans quelque arène de combat que ce soit. Les mots du ministre israélien de la Défense aujourd'hui au lendemain d'importantes frappes sur le sud du Liban. Des frappes en riposte d'Israël à une attaque de drones qui a blessé 3 soldats israéliens. Et parmi les cibles neutralisées par l'État hébreu, 2 hauts responsables du Hezbollah, dont un commandant régional clé. Mais les frappes israéliennes d'hier ont fait au moins 11 morts dans le sud du pays du Cèdre, selon les autorités. Bilan le plus meurtrier depuis la conclusion de la trêve en juin entre l'État hébreu et Beyrouth. Israël Katz jure maintenant de frapper à nouveau le Hezbollah en cas de menace. La correspondance à Jérusalem, signée Michel Paul.
3: L'armée israélienne intensifie sa pression sur la chaîne de commandement du Hezbollah. Samedi, un raid aérien sur Deir el-Zahrani a coûté la vie à Abu Hassan Allah, haut commandant de l'unité régionale Bader, responsable des opérations au nord du Litani. Il supervisait, selon l'armée israélienne, notamment les lancements de drones explosifs contre les troupes israéliennes. Cette élimination s'ajoute à celle d'Ali Samir el-Hajj Hassan, chef de bataillon de la force d'élite Radwan, ciblé à Ansar. Alors pour l'armée israélienne, ces frappes portent un coup sévère aux capacités opérationnelles du mouvement chiite. Côté gouvernemental israélien, le ministre de la Défense Israël Katz a prévenu qu'aucune attaque ne resterait sans réponse. Cette escalade meurtrière fragilise un peu plus la trêve, mais le canal diplomatique reste ouvert. Un porte-parole de Benjamin Netanyahou a déclaré qu'Israël souhaitait mener avec le Liban de nouvelles négociations plus ambitieuses et toujours sous médiation américaine. Michel Paul, Jérusalem, RFI.
1: D'autres négociations au cœur de l'actualité, celle-ci se déroule en ce moment en Égypte. L'émissaire américain s'est entretenu avec le président égyptien Abdel Fattah al-Sissi au sujet de la mise en œuvre du cessez-le-feu dans la bande de Gaza. Jared Kushner devrait aussi rencontrer des dirigeants du Hamas selon des sources au sein du groupe palestinien avant de se rendre en Israël pour parler avec le premier ministre Benjamin Netanyahou. Plutôt une délégation du Hamas justement rencontré le chef du renseignement égyptien. L'actualité dans la région, c'est aussi cette alerte émise par l'Arabie Saoudite. Danger potentiel dans la province de Jizan à la frontière avec le Yémen, annonce de la défense civile saoudienne. La zone a été récemment visée par des attaques des Houthis. Le groupe rebelle yéménite soutenu par l'Iran a pris pour cible à plusieurs reprises des installations énergétiques et pétrolières dans la région. Le drone abattu en Roumanie semble être russe. Déclaration d'un porte-parole de l'OTAN, l'organisation du traité Atlantique Nord. Plus tôt dans la journée, un drone a pénétré dans l'espace aérien roumain près des frontières avec l'Ukraine et la Moldavie avant d'être abattu par un avion de combat espagnol. Le ministère de la Défense espagnol a d'ailleurs félicité sur X le professionnalisme de l'armée de l'air. Depuis le début de la guerre entre Kiev et Moscou, la Roumanie en subit régulièrement les conséquences. Un peu partout en Europe, les incendies font des ravages. 2 personnes sont mortes dans des incendies sur l'île de Salamine, près d'Athènes, rapportent les pompiers. Des centaines d'autres personnes évacuées. L'Espagne, elle aussi, combat 2 feux d'ampleur, l'un dans le nord-est, dans l'Aragon, l'autre dans le sud, en Andalousie. Plus de 40 000 hectares parcourus au total. Et puis la Belgique, de son côté, fait face à l'un des pires incendies de son histoire. Depuis vendredi, près de 3 000 hectares partis en fumée dans une réserve boisé, plusieurs foyers toujours actifs aujourd'hui. Alors pour faire face, Bruxelles a activé le mécanisme de protection civile de l'Union européenne hier. Comment fonctionne ce dispositif ? Explication de Sofia Katsenkova.
4: La Belgique a d'abord fait une demande au Centre européen de coordination d'urgence basé à Bruxelles. Celui-ci évalue les besoins, puis transmet l'appel aux 27 pays de l'UE, ainsi qu'aux 10 États partenaires de ce mécanisme, comme la Serbie ou la Turquie par exemple. Chacun peut alors proposer volontairement des équipes ou des appareils. Dans le cas de la Belgique, les Pays-Bas ont envoyé 2 hélicoptères. Lorsque les renforts ne suffisent pas, l'UE peut aller chercher dans sa propre réserve appelée Rescue. C'est elle qui a fourni à la Belgique un hélicoptère venu de Tchéquie et 2 avions spécialisés envoyés depuis la Suède. L'Union européenne a 22 avions bombardiers d'eau en réserve, ainsi que 5 hélicoptères et une force de 800 pompiers environ. Ce mécanisme a été activé plus de 830 fois depuis sa création en 2001, mais ses limites apparaissent lorsque plusieurs catastrophes surviennent en même temps, comme cet été avec les nombreux feux de forêt qui ravagent l'Europe.
1: Autre conséquence de cet incendie en Belgique, un pic de pollution atmosphérique a été enregistré en Moselle. Une procédure d'alerte a été déclenchée aujourd'hui selon la préfecture du département. L'incendie dans le sud-ouest de la France, par contre, est stable. Le préfet des Landes a déclaré ce matin que le feu avait ravagé 1700 hectares. Des incendies favorisés par les fortes chaleurs. En France, 6 départements du sud-est maintenus en vigilance orange canicule demain contre 28 aujourd'hui. Les températures diminuent, mais les vagues caniculaires ont des conséquences catastrophiques sur les récoltes de l'année. Dans certaines régions, les agriculteurs céréaliers ont perdu plus de 80% et les maraîchers près de la moitié de leurs récoltes. Pour y faire face, le chef du gouvernement a fait des promesses fortes dans une lettre ouverte publiée dans la presse régionale. Sébastien Lecornu s'est adressé hier aux agriculteurs. Oriane Gendreau.
5: Après avoir largement appuyé sur l'adoption récente de la loi d'urgence agricole, loi qu'il avait promise aux agriculteurs, Sébastien Lecornu s'est penché sur la question des indemnisations suite à cet été caniculaire. Il a promis des enveloppes ciblées distribuées aux préfets des régions touchées pour soutenir la remise en production. L'indemnité de solidarité nationale qui dédommagera une partie des pertes sera également armée tant qu'il le faut. Enfin, les exploitations les plus touchées ne paieront qu'une partie de leurs taxes foncières ou de leurs cotisations sociales. Sur un temps un peu plus long, le projet de loi finances 2027, présenté fin septembre, devrait comprendre des mesures pour adapter la filière agricole au changement climatique, avec notamment un budget pour soutenir les investissements hydrauliques. Des promesses qui restent incertaines, puisque le parti présidentiel n'a pas de majorité à l'Assemblée nationale. Sébastien Lecornu appelle donc les députés à prendre leurs responsabilités, loin de toute considération politicienne.
1: Sébastien Lecornu qui présidera demain une cellule interministérielle de crise. Au menu, le piratage informatique à grande échelle qui a visé l'administration fiscale cette semaine. Objectif de cette réunion selon Matignon, préparer l'information des 678 000 particuliers ou entreprises victimes de ce vol de données. Les sénateurs socialistes ont eux réclamé dans un courrier adressé au président de la Chambre haute, Gérard Larcher, une commission d'enquête parlementaire. Plus que quelques heures avant la finale de la Coupe d'Afrique des Nations féminines, ce soir, le Cameroun affrontera le Malawi à Rabat, une 14e édition de la CAN qui couronnera un vainqueur inédit puisqu'aucune des deux équipes n'a jamais remporté la compétition. Une édition qui a aussi souligné l'émergence de nouvelles nations fortes sur le continent et beaucoup de joueuses se sont hissées à un niveau rarement atteint. C'est en tout cas l'analyse de Clémentine Touré, ancienne sélectionneuse de la Côte d'Ivoire. Écoutez.
6: Il y a vraiment une plénitude de joueuses qui nous ont impressionnés. Les citer individuellement, moi je pense que j'aurais pu citer peut-être une vingtaine de joueuses dans toutes ces équipes. Hein. Quand on prend l'équipe du Maroc, on en a plusieurs qui jouent ce rôle. L'équipe de l'Algérie également, on en a qui jouent ce rôle. Les demi-finalistes, l'équipe du Cameroun, on a pu voir également l'impact des joueuses et également au niveau du Malawi, pour ces 4 équipes qualifiées pour les demi-finales, on a vu l'impact des joueuses. Je pense en tout cas pour moi, il y a une plénitude. Je voudrais pas citer de nom, mais voilà, retenir que dans chaque équipe, en tout cas, on a pu voir des leaders.
1: Clémentine Touré au micro d'Antoine Grenier. La finale Malawi-Cameroun, c'est donc ce soir à 19h, temps universel. Vous pouvez suivre cette rencontre en direct sur notre site rfi.fr. Dernier jour du championnat d'Europe de natation de Paris, Léon Marchand sera ce soir dans les bassins pour disputer la finale du 400 mètres nage libre. La star française quadruple champion olympique vise donc un nouveau titre après s'être offert l'or et par la même occasion son premier titre européen en 200 mètres papillon hier. C'est un ainsi que se referme ce journal. Merci d'être à l'écoute de RFI. Le prochain point sur l'information dans une cinquantaine de minutes à suivre en sol majeur.
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8: Bonjour, l'association Opéra del Cuore vous donne rendez-vous à Lens-Lestang, au nord de la Drôme, le dimanche 23 août à 17h pour le concerto In Canto par le ténor Di Bettino et son pianiste virtuose Maxime Buatier. Concerto In Canto signifie le concert de l'enchantement. Ce concert invite en effet le public à parcourir les plus belles pages de l'opéra, du cinéma et des chants populaires méditerranéens. Pour la première fois de son histoire, le Château du Double ouvrira ses portes pour un concert ouvert au public. Donc ne manquez pas cet événement à 5 km seulement du palais idéal du facteur cheval. Rendez-vous donc dimanche 23 août à 17h au Château du Double à Lens-Lestang. Le tarif est de 18 euros, tarif préférentiel sur le site internet tenordibettino.com avec 2T. 9 euros pour les moins de 18 ans. 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Merci.
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Avant de se lancer dans un concept album autour d'une ville, vaut mieux rien laisser au hasard. Sinon, on se fourvoie dans du gadget. Alors c'est sûr, t'en vendras des galettes. Mais c'est creux, c'est le néant. Avec une minutie documentaire, tu rentres dans ta ville. Ici, Gontard sur Misère, par la sociologie, par la psychologie, avec comme point d'appui la presse locale. Ici, le Dauphiné libéré, quintessence du rien, Poujadeau crypto-libéral. Pour remplir ma mission, j'individualiserai la ville, avec ses quartiers, ses clans, ses ressources économiques et ses notables. Il faudra planter le décor, bien sentir l'anatomie de la ville, battre sous nos doigts, photographier les crises, les enthousiasmes, puis les écroulements.

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5: Bonjour et bienvenue sur Radio Saint-Ferréol. Vous êtes sur l'émission La Collective, animée aujourd'hui par le club Radio Armo du Collège Armorin. Nous sommes Thibaut et Maël et nous serons vos animateurs pour cette émission, basée sur les coups de cœur des élèves participant au club.
6: Radio Armo est un club pour les collégiens qui nous réunit chaque semaine au studio radio du CDI, les mardis de 12h à 13h.
5: Dans cette émission, il y aura...
6: une chronique de Vincent sur l'impression 3D.
5: On écoutera aussi l'émission que nous avons produite pour le concours zéro cliché sur les stéréotypes de genre dans les mangas.
6: Une musique choisie par Fleur.
5: Une interview d'un célèbre dessinateur qui habite à Cré, Fafa, célèbre pour avoir produit des séries animées comme Wakfu.
6: Une chronique sur la musique pop par Kayla.
5: Une chronique sur la série d'animation The Amazing Digital Circus par Célia et Arthur.
6: Et enfin, une chronique par Maël sur un jeu de gestion Satisfactory.
5: Maintenant, on écoute Vincent sur l'impression 3D.
7: Eh bien bonjour, je m'appelle Vincent, je suis élève de 3e et aujourd'hui je vais vous présenter l'une de mes nombreuses passions, l'impression 3D. Pour commencer, petit cours d'histoire. L'impression 3D aux fabrications additives, son nom d'origine, fut brevetée le 16 juillet 1984 par trois Français. Ah qu'est-ce qu'on est fort hein, quand même hein. Très peu de temps après, l'américain Charles Hull créa le format de fichier STL, très connu par les modélisateurs 3D. Et ce sera son entreprise 3D Systems qui, en 1988, lancera la SLA 250, la première imprimante 3D commerciale. Au fur et à mesure, d'autres personnes rajouteront leur découverte à l'impression 3D. C'était le petit cours d'histoire du professeur Vincent. L'impression 3D a gagné énormément de popularité grâce aux réseaux sociaux. Les gens adoraient voir une machine qui était capable de créer leurs figurines préférées ou tout plein de babioles diverses et variées. L'impression 3D prend de plus en plus d'ampleur dans l'industrie. Grâce à cela, de nombreuses firmes 3D ont vu le jour. Et non, l'impression 3D n'est pas réservée aux professionnels. Et il n'y a pas non plus besoin d'avoir des énormes connaissances en technologie et l'impression 3D est aussi plutôt accessible. Par exemple, pour plus de 150€, vous pourrez avoir des imprimantes très qualifiées, comme par exemple mon imprimante, la A1 Mini de chez Bamboo Lab, que vous aurez pour 200€. Cette émission ne contient aucune collaboration. Mais aussi, même si celles-là sont plutôt réservées aux bricoleurs, car il est rare de trouver une bonne imprimante en dessous de 50€, vous pouvez en trouver en occasion. Et si vous êtes jeune, intéressé par l'impression 3D, il y a le Fab Lab à Cré, qui est ouvert le mercredi de 16h à 18h, pour vous laisser modéliser des pièces et les imprimer gratuitement. Allez quand même vérifier les informations. Et si vous êtes collégien à Armorin, le mardi de 13h à 14h, il y a le Club Maker, un super club où on apprend à modéliser en 3D et on peut imprimer ses créations.
6: Merci Vincent pour cette chronique très intéressante. N'hésitez pas à aller au Fab Lab pour vous essayer à l'impression 3D.
5: Merci pour cette super chronique Vincent qui n'a pas pu être avec nous dans notre studio car il est en randonnée aux Trois-Becs avec les classes de 3e du Collège Armorin.
6: Nous allons maintenant écouter notre podcast. Nous avons réalisé ce podcast pour le concours Zéro Cliché, Égalité Filles-Garçons, organisé par le CLEMI. C'est le Centre pour l'éducation aux médias et à l'information.
5: Un organisme qui s'occupe des liens entre les médias et l'éducation nationale.
6: Et nous voulons vous dire qu'on a gagné le concours Zéro Cliché. Nous irons à Paris le mardi 9 juin pour la remise des récompenses. Nous sommes super fiers de nous. Voici notre podcast qui a le Grand Prix catégorie collège.
8: Bonjour et bienvenue sur Radio Armo. On est vos animatrices du jour, moi c'est Célia.
9: Et moi c'est Fleur. Aujourd'hui, on vous emmène dans un univers adoré par plein de jeunes lecteurs, le manga. Un phénomène mondial qui a déjà conquis plusieurs générations de lecteurs.
8: Et de lectrices.
9: Certains mangas sont extrêmement populaires, comme One Piece et Fairy Tail. Pour être honnête, au début, j'ai eu du mal à m'habituer au sens de lecture du manga. Maintenant, je suis tellement habituée que je tourne parfois les pages des BD à l'envers. Et toi, comment t'es tombée dans cet univers ?
8: C'est une amie qui m'a fait découvrir les mangas, et j'en suis sincèrement tombée amoureuse. Mais à force d'en lire, j'ai remarqué pas mal de stéréotypes. Et toi, tu en as repéré ?
9: Oui, surtout la manière dont les corps des jeunes filles sont dessinés. C'est souvent très accentué et ça peut influencer les jeunes lecteurs.
8: Je suis d'accord. Et du côté des garçons, c'est pareil. Des muscles énormes, des silhouettes idéalisées. Les mangakas jouent beaucoup sur l'exagération pour faire rêver.
9: Et pendant que certains personnages sont parfaits, d'autres, souvent les méchants ou les personnages comiques, sont dessinés avec des traits physiques tournés en dérision. Obésité, maigreur, petite taille.
8: Heureusement, ce n'est pas le cas partout. Par exemple, Spy Family est beaucoup plus raisonnable. Les corps sont réalistes et les dessins moins stéréotypés.
9: Avec le club radio, on s'est demandé si d'autres élèves avaient remarqué ces stéréotypes. N'est-ce pas, Aïla ?
10: On est donc allé leur poser la question. Voici le micro-trottoir réalisé par Fleur, Maëlle, Kaïla, moi, Aïla, Camille et Arthur.
11: Que pensez-vous de la représentation des filles et des garçons dans les mangas ?
12: Les filles, elles doivent avoir des belles formes et les hommes, ils doivent être très musclés. Enfin, ça dépend quel manga.
13: Bah moi, je trouve que les filles sont bien plus sexuées que les garçons et que les garçons ont une musculature très exagérée.
14: Suivant lesquels tu prends, c'est plus ou moins cliché, mais surtout dans les vieux mangas. Mais après, ça, c'est quelque chose qui s'améliore par rapport aux mangas plus récents.
8: Pour aller plus loin, nous avons aussi interviewé Oscar De Vogel, attaché de presse chez Glénat, le premier éditeur de manga en France.
9: Interview réalisée par Célia, Maëlle, Arthur et Aïla.
15: Mon point de vue sur ce sujet, c'est que aujourd'hui encore, le manga est un genre avec beaucoup de stéréotypes, même si on arrive à trouver des récits qui permettent de s'émanciper. Chaque récit, chaque série va être classée dans des cases prédéfinies en plusieurs genres, avec le genre shonen, qui est le genre d'aventure qui est traduit, on va dire, de manière littérale, récit pour enfants, pour jeunes garçons. Il y a aussi le genre shoujo, qui est le récit pour jeunes filles. Après, il y a le shonen, récit pour le jeune adulte. Donc, en fait, de base, on a des attentes. Dans un shonen, les garçons doivent être gentils, musclés, un peu débiles pour certains, et doivent surtout croire au pouvoir de l'amitié. Dans les mangas de shoujo, les jeunes filles doivent être fragiles, douces, aimantes, très gentil, etc. Du coup, en fait, chaque genre à part entière a des stéréotypes qui sont aujourd'hui assez durs de casser, de briser, même si les nouveaux auteurs, la nouvelle génération d'auteurs au Japon essayent de se libérer de ces chaînes, si on peut dire ça, qui sont assez anciennes, effectivement.
8: Nous lui avons également demandé si Glénat souhaitait faire évoluer ses représentations. Voici sa réponse.
15: La stratégie éditoriale de chez Glénat est de éditer les nouveaux mangas de demain et éviter effectivement les mangas trop stéréotypés avec beaucoup de redites. Enfin, vraiment, la maison d'édition Glénat souhaite publier de la qualité avec des nouveaux auteurs afin de permettre aux mangas d'évoluer, de permettre aussi aux lecteurs français de découvrir de nouvelles histoires, de nouveaux récits et de ne pas rester seulement dans les acquis comme peut être Naruto, Dragon Ball Z, One Piece, qui sont effectivement des grosses machines, mais qui sont basées sur l'ancien modèle manga qui est vraiment très stéréotypé.
8: C'est déjà la fin de cette émission consacrée au manga et aux stéréotypes de genre qu'on peut y trouver. On espère que ce petit voyage vous aura permis de mieux comprendre comment ces codes sont installés et pourquoi ils sont parfois difficiles à changer.
9: En France, la bande dessinée évolue dans une culture où la liberté artistique et la diversité des corps sont de plus en plus encouragées. Au Japon, les mangas s'inscrivent dans une tradition différente avec des attentes du public très fortes, ce qui explique que certains stéréotypes persistent encore aujourd'hui.
8: Mais comme on l'a vu avec les élèves et nos invités, le manga reste un univers très riche qui évolue lui aussi et où de plus en plus d'auteurs cherchent à proposer autre chose. Et ça, c'est plutôt prometteur.
9: Un grand merci à Florent Chambert, à Radio Saint-Ferréol et tout particulièrement à France Vélier, aux élèves interviewés, à Oscar De Vogel, des éditions Glénat et à toute l'équipe radio. Arthur,
10: Kaïla,
9: Aïla,
5: Maël,
1: Vincent,
9: Émile et bien sûr, à nous,
8: Fleur et Célia. Merci de nous avoir suivis et à très bientôt sur Radio Armo pour une nouvelle émission.
5: Et voilà pour le podcast.
9: Et maintenant, on écoute A Kind of Magic, une musique choisie par Fleur. 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

0: Merci Fleur pour ce choix musical.
1: Et maintenant, dans le studio de Radio Saint-Ferréol, nous avons la chance d'être en direct avec le célèbre dessinateur Fafa. Cette interview est réalisée par Ayla et Fleur.
0: C'est à vous.
2: Bonjour.
3: Bonjour.
4: Bonjour.
2: Bonjour et merci d'avoir accepté de répondre à nos questions. Nous sommes Ayla et Fleur. Pour commencer notre interview, pouvez-vous vous présenter ?
4: Eh ben bonjour, je m'appelle Fafa, je suis déjà venu plusieurs fois dans ce studio et cette émission. Je suis auteur de BD et storyboarder dans le dessin animé, principalement.
3: En quoi consiste votre métier ?
4: Alors mon métier, je vais plutôt parler de l'animation. Donc ça consiste, dès que vous avez une prod animée en 2D ou en 3D, vous allez avoir un déroulé du scénario en dessin. Ça va servir un peu de structure de base pour pouvoir réaliser tous les plans du projet d'animation que vous avez. En gros, on peut dire que ça ressemble un petit peu à une BD, mais qui va avoir, c'est juste sur l'écran, il n'y a qu'une seule case, et il va y avoir un timing, une durée des images. Donc vous avez en gros une version un peu brouillon du dessin animé que vous regarderez après. Ça sert de support et de guide pour la production.
2: Avec quelle profession travaillez-vous au quotidien ?
4: Alors, quand je fais du dessin animé, les personnages sont déjà créés, les personnages, les décors. Donc, je vais travailler avec un chef board et un réalisateur. Donc, le chef board, il s'assure que les dessins que je produis et la manière dont je raconte l'histoire sont conformes aux intentions du réalisateur. Je dirais que c'est l'essentiel. Il y a aussi les chargés de prod. C'est des personnes qui vont me donner tous les éléments en amont et assurer les suivis, s'assurer que j'ai les décors, les personnages, s'il me manque des éléments, je reviens vers les chargés de prod. Et je dirais que c'est les personnes essentielles. Il doit y avoir d'autres personnes, mais là, comme ça, j'ai pas en tête.
3: Pourquoi avoir choisi ce métier ?
4: Alors je me suis mis dans le dessin animé parce que j'ai toujours été passionné de dessin animé. Quand j'étais petit, je regardais les Tortues Ninja, les Dragon Ball, etc. Donc j'ai toujours dessiné. C'est que plus tard que j'ai envisagé que ça pouvait être une profession. Presque un peu par hasard, je cherchais un petit peu les débouchés possibles, je regardais la BD, le dessin animé, et j'ai eu vent de l'école qui s'appelle l'école des Gobelins. C'est une école un peu réputée en animation. Et j'ai passé le concours deux fois, et la deuxième fois, je l'ai eu, et je me suis retrouvé dans le dessin animé. Alors, pour aller vite, il faut savoir qu'il y a beaucoup de corps de métier dans le dessin animé. Storyboard, c'est qu'une partie du dessin animé. Et je me suis tourné vers le storyboard. Voilà.
2: Vous pouvez nous parler un peu de qu'est-ce qu'est l'école des Gobelins,
4: Alors, pour revenir un petit peu sur l'école des Gobelins, à l'époque, c'est-à-dire il y a plus de 20 ans, il y avait eu un reportage qui était passé sur M6 qui avait fait la promotion de cette école et qui avait donné beaucoup de visibilité à ces débouchés professionnels. Donc je l'avais vu un peu comme ça, mais je n'étais pas vraiment sûr que c'était ce que je voulais faire. À l'époque, je faisais des fanzines et de fil en aiguille, j'ai présenté ce concours et j'ai été pris. Donc à l'époque, c'était en 3 ans. On était spécialement formés sur la 2D. Et il y a eu des cursus 3D, donc il y a un mélange de 2D et 3D. Donc c'est une école assez réputée où les studios tels que DreamWorks, Disney, ils venaient recruter directement. Donc l'école avait des liens assez étroits avec l'industrie française et aussi américaine qui était très florissante à l'époque et encore aujourd'hui. Donc les Gobelins, c'est un peu ça. Et ce qui faisait un peu la spécificité, c'est que quand j'ai passé le concours, alors c'est un concours avec plus de 700 personnes qui se présentent pour 25 places, donc il y a quelque chose de l'ordre du mérite. Donc on disait, si vous travaillez assez, si vous avez le niveau, c'est envisageable. Donc c'est ce qui m'a un peu poussé là-dedans. Alors maintenant, il faut savoir qu'il y a beaucoup d'écoles privées. La situation des écoles a un peu évolué. Mais moi, quand je suis rentré dans cette école, c'était un peu dans cette optique, dans ces perspectives-là.
2: Et quelles études avez-vous faites ?
4: Surtout les Gobelins. Avant ça, j'avais fait un bac littéraire. Et entre les deux, je suis allé dans une école de graphisme en Belgique qui s'appelle l'Institut Saint-Luc. Donc j'ai échoué lamentablement. Mais ça m'a quand même servi comme une prépa. Ça m'a permis de beaucoup dessiner, de me former, puis aussi de savoir un peu plus précisément vers quoi j'avais envie de tendre en tant que travail. Donc je dirais, bac littéraire arts plastiques, un an d'école plus ou moins prépa et 3 ans de gobelin et après le monde du travail.
3: Qu'est-ce que vous préférez dans votre profession ?
4: Alors moi, ce que j'aime bien, c'est donner vie aux personnages. C'est-à-dire que ce soit en BD ou en animation, par le vecteur du dessin, on arrive à raconter des histoires, à faire vivre différents personnages, incarner plusieurs personnages, des personnages qui vous ressemblent, des personnages qui ne vous ressemblent pas. Et quand on réussit un peu ça, il y a un petit truc un peu magique qui fait qu'on a l'impression de vivre avec les personnages, alors qu'ils n'existent pas. Mais... on a des vrais sentiments quand on les fait vivre et quand on voit les autres prendre du plaisir à les voir vivre.
2: Quelles difficultés rencontrez-vous dans votre métier ?
4: En ce moment, je dirais trouver du travail. C'est un peu la crise. Donc ça, c'est un peu une difficulté. Donc ça, c'est le contexte périphérique. Et je dirais aussi, quand je fais vraiment le travail de dessin, il faut réussir à capter les intentions de l'histoire. Ça, c'est un peu difficile. Ce n'est pas une science exacte. Des fois, on est un peu en connexion avec ce qui est raconté et c'est un peu fluide. Et des fois, on a un peu du mal selon les intentions de réalisation, selon ce qu'on doit raconter. Ça va être plus ou moins évident, fluide. Et des fois, il faut vraiment un petit peu charbonner pour être dans le bon ton. Et puis souvent, vous pouvez apprécier ce que vous faites, mais c'est d'abord une prestation technique. Donc, faut que ça réponde à la fois aux exigences pratique du travail et aussi aux intentions du réalisateur. Donc, pouvoir bosser avec différents réalisateurs, des fois il y en a un, ou réalisatrices d'ailleurs, des fois il y en a un qui a une vision et vous êtes sûr de ce que vous faites et lui il dit ah non, c'est pas du tout ça. Et là, on sort un peu les rames pour répondre aux exigences. On n'est pas dans sa tête, quoi. Voilà.
3: Où peut-on voir votre travail ?
4: Alors, mon travail, on peut le voir sur. Principalement Instagram, j'ai 2 Instagram. Donc un Instagram où je mets des choses un peu perso pour le fun et pour rester un petit peu vivace, quoi. Et un autre où je mets les planches de BD, l'évolution de mon travail sur ma BD.
2: Quel est votre prochain projet ?
4: Alors, mon prochain projet, c'est la BD, justement. C'est vraiment le projet auquel j'accorde le plus de temps. Ça fait plusieurs années que je suis dessus et ça avance à son rythme. Bon, faut savoir que la BD, c'est assez long, il y a un long processus pour le mettre en place. Mais c'est mon prochain projet que j'espère finir, espérons, dans un an et demi. Mais j'étais déjà venu ici pour en parler, donc ça avance petit à petit. Mais c'est là où je mets le maximum d'énergie, c'est ma bande dessinée.
3: Bah, merci d'avoir répondu à nos questions. Nous sommes heureux d'avoir pu vous recevoir. À bientôt sur Radio Armo.
2: Au revoir.
4: Au revoir.
1: Merci beaucoup, Fafa, d'avoir pris le temps de répondre à nos questions. C'était très intéressant et à bientôt.
0: Nous allons écouter maintenant une chronique sur la musique pop par Kayla. Come on, get on up. We're wild and we can't be tamed.
3: And we're turning the floor into a zoo. La pop. La pop est un style de musique apparu au début des années 1960 en Grande-Bretagne, puis aux États-Unis. Dérivé du rock'n'roll, du folk song et de la musique country, enrichie d'influences diverses. Musique classique, électronique, indienne, etc. etc. On prononce la musique pop ou la pop. Qui a inventé la pop ? Quelle est la musique pop la plus connue ? Je vais vous le dire tout de suite. La pop a été inventée par les Beatles dans leur premier album Rubber Soul. La musique pop la plus connue est Billie Jean de Michael Jackson, interprétée en 1982. Pourquoi j'ai choisi la pop ? J'ai choisi la pop car c'est un style de musique que j'aime beaucoup et que j'ai découvert dans le film K-pop Demon Hunter, dont vous connaissez tous sûrement, et écouté dans les musiques de Maître Gims.

0: Merci Kayla pour cette chronique sur la pop.
1: Voici maintenant la chronique sur la série d'animation The Amazing Digital Circus par Célia et Arthur.
0: On vous écoute.
2: Vous avez peut-être déjà entendu cette musique, ou encore le nom de la série phénomène qui est The Amazing Digital Circus. Plus connue sous les initiales TADC, cette série américaine disponible sur Netflix et YouTube est devenue un incontournable de l'animation indépendante en un temps record.
3: Imaginée par Gooseworks et animée par Glitch, elle est doublée en 21 langues au total. En France, c'est le studio Abyss qui s'occupe des voix des différents personnages. Il s'agit de l'histoire de Pomni, jeune femme de 25 ans, qui, un jour, après avoir mis un mystérieux casque sur la tête, se retrouve coincée dans un cirque numérique peuplé d'autres humains. Chacun possède une nouvelle apparence en fonction de son état d'esprit. Pomni se retrouve ainsi dans le corps d'un clown.
2: L'endroit se trouvait sous le contrôle d'une curieuse intelligence artificielle nommée Kane. Celle-ci a la lubie de faire participer les habitants du cirque à des aventures créées par ses soins. Il s'agit de mondes à part entière créés numériquement pour que Pomni et ses amis vivent des péripéties dans des royaumes enchantés comme des manoirs hantés.
3: Nous aimons beaucoup cette série grâce à sa thématique colorée et ses personnages chaleureux qui contrastent parfaitement avec ce qui est dit et ressenti.
2: Malgré tout, la série est déconseillée au moins de 13 ans à cause des thématiques psychologiques sombres apparaissant au fil des épisodes.
3: Et maintenant, nous allons écouter un extrait de l'épisode 1 de la série.
4: Comme ton nom ?
5: Mon nom ? Je m'appelle... Oh non ! Pourquoi j'arrive pas à m'en souvenir ?
4: Personne ne se souvient de son nom une fois arrivé dans le cirque numérique. L'une des rares choses que je ne contrôle pas, c'est vos esprits. Donc tout ce que je peux faire, c'est aider à en trouver un nouveau.
5: Mon prénom !
4: Ne t'en fais donc pas, petite tête. Ton nouveau nom peut être n'importe quoi. Offre soumise à condition. Le nom choisi par l'arrivant ou l'arrivante ne peut contenir de propos injurieux, notamment à caractère raciste, sexiste, homophobe ou validiste. Il ne peut pas contenir non plus d'allusion sexuelle implicite ou explicite, ni de jurons ou autre vulgarité. Qu'est-ce que tu en penses?
5: Peu importe, choisis ce que tu veux.
4: Voyons voir. Qu'est-ce que tu penses de X?
5: Je sais.
4: C'est vrai, atroce, trop autre chose. Qu'est-ce que tu penses de Pomni?
5: Oui, bien sûr. Je pense que je vais...
4: Youplaboum, oui, Jax. Quoi de mieux qu'une aventure pour accueillir notre nouvelle comparse, Pomni?
6: J'ai dit ça il y a genre 5 minutes.
4: Toi, tu aimes les aventures? Les activités? Les merveilles, le danger, l'horreur, la douleur, la souffrance, la mort, la maladie, la mort? Ou du gâteau?
2: C'était un extrait de The Amazing Digital Circus. Et maintenant, nous allons continuer la collective.
1: Merci pour cette super chronique.
0: Célia et Arthur qui n'ont pas pu être avec nous dans notre studio car elles sont en randonnée au Trois-Becs avec les classes de 3e du collège Armorin. Et enfin, la chronique par Maëlle sur un jeu de gestion Satisfactory. C'est à toi Maëlle.
1: Dans cet essai, je vais vous présenter le jeu Satisfactory en trois temps. Le but, pourquoi y jouer et l'univers. Dans Satisfactory, vous incarnez un ingénieur de la société FISCSIT. Et vous êtes dans une capsule et largué sur une planète extraterrestre. Et votre objectif est de construire différents bâtiments et de les relier ensemble afin de créer une usine entièrement automatisée pour édifier un ascenseur spatial. Pourquoi ? Car Satisfactory te permet de faire des usines. On peut y jouer en multijoueur. L'univers ? Dans Satisfactory, vous êtes sur une partie appelée dans le jeu votre secteur désigné par IFICSIT et une petite partie de la planète appelée Message 2B dans le système solaire binaire d'Akisha. Vous pouvez créer des tapis roulants convoyeurs de MK1 à MK5. Vous pouvez aussi créer des extracteurs d'eau ou des foreuses, etc. Et voilà pour mon coup de cœur.
0: Merci Maëlle.
1: Et voilà pour cette émission.
0: Merci à Madame Chambert,
1: Fleur,
0: Kayla,
1: Arthur,
0: Maëlle,
1: Célia,
0: Vincent,
1: Thibault.
0: Et merci à Radio Saint-Ferréol pour cette collective et à bientôt sur Radio Armo.
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1: Je vous ai compris.

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Bonsoir, auditeurs, vous êtes bien sur Radio Saint-Ferréol pour ce nouvel épisode des Traversées Sonores, une émission qui veut vous amener par-delà les frontières de genre, de style, de courants musicaux, pour vous faire voyager dans l'espace et le temps, découvrir de nouveaux artistes et les influences qui ont pu les nourrir, ou les échos et les résonances que ça peut avoir avec d'autres artistes, d'autres genres musicaux et d'autres époques surtout. Ce soir, après 2 mois d'absence, nous allons parler, j'ai envie de vous amener sur le terrain des duos, une pratique musicale qui est assez courante dans le monde du jazz. Donc on a une énorme quantité d'albums, de musique qu'on peut aller creuser comme ça. Et ce soir, l'envie de vous présenter une émission dédiée au duo m'a été donnée par le dernier album du Chicago Underground Duo, un duo composé de Rob Mazurek à la trompette, à la piccolo trompette, à l'électrique piano et au modulateur, avec le batteur Chad Taylor, qui est à la percussion, à la batterie et à d'autres instruments percussifs. C'est un duo qui joue ensemble depuis longtemps maintenant et qui joue sous l'étendard du label International Anthem, dont je vous avais déjà présenté le travail sur une émission dédiée à Chicago. Donc on va s'écouter le premier morceau de cette émission, Hyperglyph, titre éponyme de leur dernier album qui est sorti en 2025, je crois en août 2025. Bonne écoute.

en 2010, le pianiste, le fameux pianiste Laurent De Wilde, qui est aussi un grand pédagogue du piano et de la musique en général, sortait un album, c'est un deuxième album, avec un artiste électro qui s'appelle Autisto 23. Cet album s'appelait Fly. Et voilà, j'avais envie de le faire écouter parce que moi, il m'avait pas mal surpris à l'époque. Je connaissais un peu Laurent De Wilde, mais je le connaissais pas à ces endroits-là. Et ça a donné quelque chose d'assez intéressant. Je pense que Laurent De Wilde a l'habitude de jouer avec des pianos arrangés, à triturer un peu le son du piano, qui est un instrument très manipulable, on va dire, parce que voilà, physiquement, on peut aller y intégrer des objets, des pinces, le faire sonner complètement différemment. Et là, il a donné à triturer son piano arrangé à un musicien électronique. On écoute le résultat avec le morceau Sorry George.

On va écouter maintenant l'album, enfin un morceau tiré d'un album d'une artiste que j'apprécie beaucoup, qui est saxophoniste soprano, Alexandra Grimal, qu'on entend très souvent dans des morceaux plutôt de jazz contemporain et de création sonore, très souvent en solo, mais elle sait jouer et s'entourer aussi d'autres musiciens. Et là, en l'occurrence, en 2012, elle faisait un album avec Jean-Jacques Birger, que je ne connaissais pas, mais qui se trouve être l'un des premiers synthétiseurs en France, donc qui est compositeur, réalisateur de films, et voilà, qui a participé à la création du Home Studio dans les années 70. Donc quelqu'un que les musiciens qui s'intéressent à l'acousmatique et à la création sonore connaissent bien, apparemment, a priori. Et donc voilà, ils faisaient un album ensemble en 2012, et on va écouter De l'autre côté du miroir.

On va revenir vers un jazz plus acoustique et analogique avec un double album sorti en 2004. Ça commence à remonter un peu avec Charles Lloyd au saxophone et certainement à d'autres instruments avant et Billy Higgins, un percussionniste qui a été enregistré en 2001, qui avait été enregistré en 2001, un peu avant, je crois, le décès de ce dernier. Voilà, j'ai pas beaucoup d'informations sur cet album. Je suis retombé dessus dans ma discothèque, on va dire. Ça fait quand même pas mal de références à d'autres duos qu'on écoutera aussi au cours de l'émission, notamment celui entre John Coltrane et Rachid Ali. Pareil, où on a un saxophone ténor et un batteur. Voilà, cet album était résolument tourné vers l'Est, puisque c'est le nom du double album, Which Way is the East? De quel côté se trouve l'Est? Et donc je pense que ça fait aussi référence à tout un tas d'influences qui ont pu marquer les deux musiciens, notamment concernant la recherche de sources, de racines à la musique qu'ils jouaient, et sans doute aussi à leurs origines personnelles. Donc on va écouter un morceau de cet album, Which Way is the East? Et le morceau s'appelle What is Man? The Forest.

On va encore remonter un peu dans le temps, de 30 ans en arrière, en 1973, avec un album très connu, Good News from Africa, enregistré à l'époque par le pianiste qui s'appelait encore Dollar Brand et qui portera le nom, après s'être converti à l'islam, de Abdullah Ibrahim, et du contrebassiste Johnny Diani. Donc il a enregistré cet album en 73 et dont les critiques ont rapidement dit dans les années 70 que c'était un des plus beaux enregistrements qui mêlait tradition africaine et chansons musulmanes, islamiques, et qui était d'une profondeur rarement atteinte. Et j'ai choisi de vous faire écouter le morceau sur cet album qui s'appelle Moniba.

Pour continuer un peu dans les années 70, en 1976, Charlie Haden, le fameux contrebassiste états-unien, sortait un album de duo, notamment des duos avec Ornette Coleman, Keith Jarrett ou encore Paul Motion. Et là, j'avais envie de vous faire écouter le duo qu'il interprète avec Alice Coltrane, la femme de John Coltrane, qui se trouve être une harpiste. Voilà, c'est un instrument qu'on n'entend pas très souvent, même s'il y a quelques harpistes encore aujourd'hui sur la scène. Je pense notamment à une harpiste française qui s'appelle Julie Campèche, je crois, qui sort des super albums ces dernières années. J'espère que j'ai pas écorché son nom et qu'on a déjà d'ailleurs écouté dans l'émission. Voilà, donc là on va écouter Fort Turia, Charlie Haden et Alice Coltrane.

plutôt que de vous faire écouter encore John Coltrane et un de ses albums duo, j'ai choisi plutôt de vous faire écouter pour suivre un album qui est sorti en 2019, qui a été réalisé par deux artistes français, batterie et saxophone ténor aussi. Éric Barret au saxophone ténor, Éric Barret qui est aussi connu pour être un pédagogue de la musique, qui a rédigé plusieurs méthodes de musique et qui doit enseigner, je pense, au conservatoire. Et puis voilà, Simon Goubert qui lui est un batteur qu'on voit souvent sur pas mal de projets en France. En 2019, il sortait cet album qui s'appelle Linkage. Et là, on va écouter Mercury, qui est clairement une référence à John Coltrane et à son Interstellar Space.

en 59, on revient bien bien en arrière, sortait un album de duo entre Frank Lowe et Bernard Santa Cruz. Frank Lowe, un saxophoniste ténor qu'on a déjà écouté dans des émissions précédentes, un des pionniers du free jazz aux États-Unis, qui s'était attaché les services du contrebassiste Bernard pour cet album de duo Short Tales. Et je vais vous faire écouter la chanson Walk in Matosinhos.

En 2014 sortait un album d'un duo entre Joachim Kuhn, le pianiste allemand, et Alexei Kruglov, un saxophoniste ténor russe. Joachim Kuhn qui avait reçu l'invitation de l'Institut Goethe de Moscou à jouer deux concerts en Russie. Et à cette occasion, on lui avait soumis le nom de cet saxophoniste russe, Alexei Kruglov. Et là, je vais vous faire écouter le morceau Poète.

En 2002, l'immense pianiste Mal Waldron, accompagnateur notamment de Billie Holiday, sortait un album de trio, mais sur lequel on pouvait retrouver essentiellement des duos avec le contrebassiste Jean-Jacques Avenel. Un album notamment sur lequel il reprenait un de ses morceaux les plus connus, « The Seagulls » of Christian Sund.

En 2018, sortait l'album Trois Oiseaux du duo toulousain Sweetest Choice, distribué par le label toulousain Monsieur Moraison. Un album dont je vous ai déjà parlé, je crois, lors de précédentes émissions. Un album qui m'avait complètement emporté à l'époque, que j'avais eu la chance de voir en live au studio de l'Ermitage à Paris. Et là, j'avais envie de vous faire écouter le morceau Si la noche hace escura.

En 2016 sortait l'album Spain Forever du pianiste dominicain Michel Camilo et du guitariste flamenque Tomatito, espagnol. Donc un album composé de reprises, de réarrangements et puis de morceaux originaux, je pense. Et là, je vais vous faire écouter une reprise d'un morceau de Astor Piazzolla qui s'appelle Oblivion.

On va revenir vers aujourd'hui, vers 2025, avec la sortie d'un album duo de deux frères, Camille et Mathieu Saglio, qui sortaient cet album À l'Alba, qui mêle des compositions et puis des réarrangements de chants et de musique de l'Orient. Ces deux frères, il y en a un qui est violoncelliste et l'autre qui est chanteur. Et j'avais envie de vous faire écouter le morceau introductif et titre éponyme de l'album, El Alba.

En 2012, Leïla Martial, chanteuse française du Sud-Ouest, je crois, qui a fait l'école de Marciac, si je me souviens bien, a enregistré son premier album en leader, leaders, Dance Floor. Leïla Martial, qui est vraiment une chanteuse hyper originale, qui utilise tout le spectre vocal et toutes les sonorités qu'on peut faire avec ses cordes vocales, sa bouche, son corps. Et d'ailleurs, elle devrait sortir un nouvel opus bientôt, je pense. Je l'attends avec impatience. Et sur cet album Dance Floor, elle interprétait avec Valentin Cecaldi, l'un des deux frères Cecaldi, violoncelliste, une composition justement de Billie Holiday et Mal Valdron. Mal Valdron qu'on a écouté un peu plus tôt. Un morceau hyper connu qui s'appelle Left Alone.

dans la catégorie chansons connues reprises par de grands musiciens, dont un de mes favoris, que je vous ai déjà fait écouter, Brad Meldow, au piano, qui est un grand amateur de musique populaire, rock, qui fait souvent des covers, notamment de Radiohead et encore des Beatles. Il a même consacré un album aux covers des Beatles, enregistré en 2017, un album avec le mandoliniste Chris Stile, un album sur lequel on pouvait retrouver une reprise de la fameuse chanson, sur lequel on pouvait retrouver une reprise du morceau de Bob Dylan, Don't Think Twice, It's All Right.

En mars 2014, Vincent Perani et Émile Parisien, depuis longtemps comparses maintenant, sortaient leur premier album en duo, Belle Époque. On a eu la chance de les voir d'ailleurs en quartet l'été dernier au Cré Jazz Festival. Émile Parisien qui est reprogrammé cette année en solo, tarde de voir quelle sera sa proposition. Et en 2014, donc, il sortait cet album sur lequel je vais vous faire écouter le morceau qui s'appelle Hism.

on va conclure ce tour d'horizon de l'art du duo au jazz avec un album, le premier album leader d'Erel Solo, d'Erel Besson, le premier album leaders d'Erel Besson, le premier album en leader d'Erel Besson qui était sorti en 2014, qui portait le nom de Prélude, qu'elle interprétait avec le guitariste brésilien Nelson Beras et avec le morceau Neige. On se quitte sur ce morceau et on se retrouve peut-être d'ici 2 mois, puisque je vais basculer sur un format bimensuel a priori. Bonne écoute sur Radio Saint-Ferréol 94.2. Ciao.

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